épisode 181 de Contenu explicite débute avec deux mises en musique de poèmes d'Arthur Rimbaud. On va entendre d'abord « Bal des pendus » interprété par Julie Petit-Renaud, suivi de « Sensations » interprété cette fois-ci par « Désirless ». On enchaînera avec Erika Badu, très connue dans le monde du rap, un peu moins connue dans d'autres cercles. On va entendre un extrait de son dernier album « Witch Doctor » et ça sera suivi d'une œuvre un peu plus ancienne, mais quand même bien intéressante, « Dim Chano ». Ce sera ensuite le tour d'Annette Peacock, une chanteuse dont l'œuvre et l'interprétation ressemblent beaucoup à Brigitte Fontaine, et c'est bien pour ça qu'on l'a invitée à l'émission. On va entendre de Annette Peacock, Pony et The Succubus. Et pour terminer, deux œuvres faisant état, évoquant un phénomène peut-être pas très connu, celui des Femboy Hooters. On va entendre d'abord Femboy Hooters de Pussy Patrol, suivi de Femboy Hooters de Young Wafu. Contenu explicite, épisode 180. Bienvenue. Notre premier segment est consacré à Arthur Rimbaud. Et pour ce faire, on va entendre deux extraits d'un album qui s'intitule « Didjaman et ses amis, salut Arthur Rimbaud ». Donc, une collaboration de plusieurs artistes. Et on va entendre du volume 1. D'abord, « Bal des pendus », interprété par Julie Petit-Renaud. Ça sera suivi de « Sensations », autre poème de Rimbaud, interprété par Désirless. Notons que ces deux poèmes ont été composés lorsque Rimbaud avait entre 15 et 16 ans, je crois. Donc, ça montre le talent, le génie de ce grand poète. Et je vais vous lire un peu quelques extraits, mais les textes s'entendent très bien. Pas besoin de s'attarder trop à une relecture, comme je le fais pour les textes qui sont en anglais. Donc, le poème d'abord, « Bal des pendus », ici, donc, encore une fois, il a 16 ans, il crée une scène très provocante, où il y a des cadavres pendus qui dansent sous la direction, si on veut, du diable lui-même, qu'on appelle Belzébuth. Et pour ceux qui se rappellent donc la chanson de Queen, Bohemian Rhapsody, on évoque Belzébuth. C'est un mélange de grotesque, d'ironie, qui est une critique très, très amère, très brutale de la société, de la condition humaine, et qui s'inscrit dans une tradition que l'on appelle la danse macabre. Donc, c'est une forme musicale que l'on rencontre en musique classique. Et ici, Rimbaud utilise énormément d'images très, très prenantes, saisissantes, avec un ton très burlesque également, que plusieurs ont noté, et qui transforme le macabre dans une réflexion sur la futilité de la vie et qui révèle un désir de renouvellement poétique. Faut-il mettre tout ça aux poubelles et recommencer à nouveau? La pièce, donc, Sensation, ici, on a vraiment quelque chose d'un peu de différent, disons-le. Ici, Rimbaud exprime une aspiration, un désir à la liberté, à l'évasion, à travers une promenade en pleine nature. Donc, le poème évoque des sensations très simples, mais très profondes, et il se connecte avec l'environnement. Vous allez le voir, c'est omniprésent dans ce poème. Et comme Bal des pendus, il y a quand même le rejet des contraintes, des normes de la société. Et encore une fois, comme le bal des pendus, je disais c'était tout autre, mais sur le plan des procédés de style, ça ressemble, parce qu'il y a aussi une musicalité du vers, hein, que vous allez entendre, et une simplicité du langage. Donc, c'est quelque chose qui marque une rupture avec les conventions poétiques. Si on compare ça à des poèmes de périodes plus anciennes, il y a vraiment une rupture énorme que l'on voit dans Sensation, mais aussi dans le poème Bal des pendus. Je vais vous lire un peu de Bal des pendus.
Au gibet noir, manchot aimable, danse, danse les paladins, les maigres paladins du diable, les squelettes de Saladin. Messire Belzébuth, tiré par la cravate, ses petits pantins noirs grimaçant sur le ciel et leur claquant au front un revers de savate, les fait danser, danser, danser au son d'un vieux Noël. Donc voilà vraiment tournure assez, disons, insolente. Le poème, donc un extrait. Ici, on peut lire au complet le poème, donc Sensation. Par les soirs bleus d'été, j'irai dans les sentiers, picoté par les blés, foulé l'herbe menue. Rêveur, j'en sentirai la fraîcheur à mes pieds. Je laisserai le vent baigner ma tête nue. Je ne parlerai pas, je ne penserai rien. Mais l'amour infini me montera dans l'âme et j'irai loin, bien loin, comme un bohémien. Par la nature heureux, comme avec une femme. Donc voilà pour la pièce, pour le poème Sensation, mais on va écouter d'abord Bal des pendus, qui, je disais, est cette fois-ci interprété par Julie Petit-Renaud, tout ça sur les ondes de la marge CISM.

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Oh ! Voilà qu'au milieu de la danse macabre bondit dans le ciel rouge un grand squelette fou. Emporté par l'élan comme un cheval se capre et, se sentant encore la corde raide au cou, crispe ses petits doigts sur son fémur qui craque avec des cris pareils à des ricanements. Et, comme un baladin rentre dans la baraque, rebondit dans le bal au chant des ossements.

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0: C'était le poème d'Arthur Rimbaud, Sensation, interprété par Désirless. Et on a commencé le segment avec un autre poème de Rimbaud, interprété cette fois-ci par Julie Petit-Renaud, intitulé Bal dépendu. On poursuit maintenant avec une légende du rap féminin, mais on devrait dire plutôt une légende du rap tout court. Il s'agit de Erykah Badu. On a déjà joué quelques pièces d'Erykah Badu dans la première année, je crois, de l'émission. Et on va entendre d'abord un extrait de son tout dernier album. Et je dis tout dernier album, ça a l'air un peu anodin, banal de dire ça, mais ça fait quand même longtemps, je crois, qu'elle n'a pas enregistré. Donc, l'album s'intitule Before the World Blows, et on va entendre Witch Doctor, et ça sera suivi de Didn't Channel, donc d'un ancien album qui s'intitule Mama's Gun. Donc, plongeons un peu dans Witch Doctor, si vous voulez bien. D'abord, Witch Doctor ne trouve pas son équivalent en termes de traduction française. Witch Doctor se traduit par sorcier ou sorcière, mais on peut parler de docteur en sorcellerie peut-être. C'est peut-être une façon, amusante de traduire Witch Doctor, mais c'est tout à fait, ce n'est pas du tout dans un terme consacré par les dictionnaires. On commence par une introduction qui est en espagnol, que voici. Ce n'est pas une sorcière, c'est une docteure en sorcellerie. Et on enchaîne avec le premier couplet. Je peux vous intimider au premier coup d'œil, mais je suis là pour stimuler votre univers. Avant que ça aille bien, ça va empirer. Heureusement, je sais comment briser ce sort. Et le refrain? Parce que je suis une sorcière, une docteure de la sorcellerie. Ni Tabitha, ni Samantha. Arrêtons-nous pour dire simplement que Tabitha et Samantha sont deux personnages d'un sitcom américain intitulé Bewitched, que je crois en français, on traduisait par Ma sorcière bien-aimée ou La sorcière bien-aimée, populaire dans les années 60-70. Donc, revenons au refrain. Parce que je suis une docteure en sorcellerie, ni Tabitha ni Samantha, je suis une sorcière, docteure de sorcellerie. Parce qu'une sorcière n'est qu'un médium. Et un médium, comme les médias, vous gobez tout ce qu'on vous donne, vous croyez tout ce qu'on vous dit, vous en avez besoin, et il compte là-dessus. Et vous gobez tout ce qui vous serve, c'est de la sorcellerie. Deuxième couplet. Si je dois contourner un problème, je vais vite fouiller dans mon sac. Quand je te frapperai avec cette baguette magique, à mon tour, tu ne sauras pas qui est qui. Et dans le texte d'origine, en anglais, on dit « You won't know which witch is which ». Donc, très, très habile comme tournure de phrase. Malheureusement, ça se traduit pas très bien ou pas du tout même en français. Voilà, donc je vous laisserai la suite pour votre écoute et votre analyse. On poursuit maintenant avec « Didn't Channel », toujours d'Erykah Badu. Il y a un pré-refrain. J'hésite quel chemin à prendre. Je crois que j'ai pris le mauvais chemin tout à l'heure. J'hésite quel chemin à prendre. Et encore une fois, on répète, je crois que j'ai pris le mauvais chemin tout à l'heure. Le refrain. Tu savais pas. J'ai essayé d'avancer, mais je suis perdu. Tu savais pas. J'ai arrêté pour observer mes émotions fluctuer. Je connaissais le prix à payer, mais je refusais de le payer. Tu savais pas, parce qu'on ne sait jamais où les cartes vont nous mener. Et on enchaîne avec l'autre couplet. Il est temps de sauver le monde. Où est donc passé tout ce temps? Tellement de choses que j'ignore encore, tellement de fois j'ai changé d'idée. Je suppose que je suis né pour faire des erreurs, mais j'ai pas peur d'en assumer les conséquences. Alors quand je m'égare, je sais que mon cœur va me guider. Voilà, donc encore une fois, je laisserai le reste à votre écoute, mais il s'agit d'un texte qui parle d'un chemin qui n'est pas clair par moment, où il y a des carrefours, des fourches, et bon, quel chemin, quel sentier prendre, pas toujours évident, et on apprend, disons, par ce texte que malgré le chemin qui a été emprunté, il y a quand même... Espoir au bout de la ligne d'Erykah Badu. Donc, écoutons de son tout dernier album la pièce, la chanson Witch Doctor.
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Vous écoutez l'émission Contenu explicite sur les ondes de la marge CISM au 89,3 FM. Ici Valérie Westwood qui vous accompagne comme à chaque samedi soir à l'émission. Et on est rendu au segment qui met en vedette la chanteuse, compositrice de grand talent qui a une longue carrière. Je parle de Annette Peacock, qui donc a eu des moments d'élan, créatrice, créateur,

Or et le, donc le jeu érotique de la domestication du cheval. Et dans Succubus, c'est plus, disons, de l'ordre du mythe. La femme devient une créature que l'homme désire précisément parce qu'il l'aperçoit comme dangereuse, mais dont il a aussi peur. Donc là, on est plus dans un contexte beaucoup plus ambigu. Et vous verrez, donc, je vais vous lire le texte à l'instant, ou un extrait du moins. Donc, voici pour Poney. « J'aime mon Poney, je crie son nom, et il accourt. Je le tresse, sa crinière, à l'aveuglette. » Il a un rêve et je commence à prendre de l'expansion jusqu'à ce que je craque, je recommence, j'apprécie tout simplement perdre mon temps, j'apprécie mon temps et je sais le monter. Savais-tu qu'il a une crinière tellement épais et noir et j'adore quand mes jambes s'enroulent autour de son dos. Je l'aime vraiment. Quand je le touche, ça ne prend pas longtemps. Je dois perdre la tête. Je ne me taquinerai jamais, jamais. Je ne le taquinerai jamais, jamais. Je ne le réprimanderai jamais. Je serai toujours. Ça me rend très heureuse de te voir sourire. C'est dans ma nature. Je suis si casanière. Donc, bon, il reste encore un peu du texte. Je vais vous laisser le reste pour votre écoute. Mais donc, je reviens donc à cette image, la domestication. C'est petit, c'est cute, on peut le manipuler, on peut le contrôler. Et c'est ce qui ressort principalement dans, et qui revient à cette question donc de comment la femme est perçue par l'homme. Dans donc le texte de Succubus, je disais que c'est donc un texte. Ici, il est question beaucoup au début de drogue et que finalement, je dirais pas que c'est une voie narrative parce que il s'agit pas d'un récit, mais plutôt d'un genre de monologue où la voix que l'on entend nous dit « Je n'ai pas besoin de Valium ni d'Opium pour savoir ce que ça fait de te quitter. J'ai pas besoin de cocaïne ni de drogue pour avoir besoin de toi. Pas besoin d'héroïne, de mescaline, de méthédrine pour perdre la notion du temps. Les drogues ont tendance à diminuer mon corps de toute façon et ça me semble si loin dans ma tête. Et si de nombreuses variantes de la tienne sont la porte par laquelle nos âmes se rencontrent, alors je veux rien manquer. Je veux mon corps éphémère, mon esprit corporel, mon âme éthérée, synthétisée et finement tournée vers toi de l'autre côté du paradis. » Donc, je coupe un petit peu, je vais un peu vers la fin, donc... J'ai besoin d'embrasser ma féminité incontournable, tacitement, comme tous les animaux naturels et gratuits, totalement succombé à l'érotisme du risque intuitif, l'espoir de vivre entre les cuisses et toute la différence tombe faux face à plus de cris incontrôlés. Alors donc, même question, mais dont on aborde pas d'une autre façon que Poney. Alors, commençons donc par le commencement, Poney de Annette Peacock sur les ondes de la marge CISM.

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1: Pour faire suite aux deux chansons de Annette Peacock qui traitaient de l'objectification de la femme, on va poursuivre avec deux pièces ayant pour titre Femboy Hooters. Alors donc, on passe d'une objectification à un autre genre d'objectification. On va entendre d'abord du groupe Young Waifu qui s'appelle YUNG. W-A-I-F-U, la pièce Femboy Hooters, et ça sera suivi du groupe Pussy Patrol qui nous donnera sa version du Femboy Hooters. Donc, parodie, diront certains. On est dans un établissement qui serait à tous égards semblable au... l'établissement Hooters, qui était des bars, je crois, bars ou restaurants, en tout cas, des bars, probablement des bars, où les serveuses avaient un uniforme, donc on pourrait décrire de bien des façons, uniforme provoquant serait une façon de décrire cela, et aimer, détester, condamner, personne, ça ne laissait personne indifférent, et on peut penser que dans les deux cas de Femboy Hooters, ça ne laisse également personne vraiment très indifférent. Certainement les personnages dans les deux pièces. Donc dans la pièce de Young Waifu, on a un groupe de garçons qui s'approche de l'établissement Femboy Hooters. Ils sont en scooter et puis ils arrivent séduits par les Femboys. D'abord, ils savent pas que c'est des Femboys. Ils découvrent par la suite que ce sont des Femboys. Mais ça ne change en rien la séduction et le désir d'y rester, d'y revenir. Et donc, cette chanson vraiment fait l'éloge d'un endroit qu'on pourrait dire, pour eux en tout cas, paradisiaque. Et à la fin de la chanson, on parle du vrai Hooters, donc, et où on compare les Femboy Hooters des serveuses de Hooters, et qu'on compare, mais pour vraiment faire l'éloge ou pour dire que bon, les Femboy Hooters vraiment sont de loin supérieurs aux femmes des établissements Hooters. Alors c'est un peu une critique, mais une critique vraiment de l'allure, mais pas une critique du concept. Alors on serait tout à fait justifié de dire, ben si ça s'applique pour... l'objectification, ça s'applique pour tous les sexes, tous les genres. Alors, certainement, ça serait une critique qu'on pourrait faire pour les Femboy Hooters si cela existait. Pussy Patrol donne une version beaucoup plus crue, beaucoup plus explicite de ce qui se passe dans l'établissement en termes d'activités sexuelles et de ce qui est au menu. Alors, vous entendrez ce texte qui est assez facile à comprendre. Et là, vraiment, on ne mâche pas nos mots. Oui, il y a un peu d'implicite, là, mais disons qu'on comprend un peu qu'est-ce qui s'y passe dans ce Femboy Hooters. Alors, intéressant comme idée. Ce sont deux pièces qui sont assez habilement produites, des textes intéressants également, mais qui soulèvent quand même la question de cette fameuse objectification de l'être humain. Certains vont le défendre, d'autres le condamner. Alors je vais laisser ça à votre analyse du moins de ce phénomène qu'on va appréhender dans les prochaines minutes et qui s'appelle Femboy Hooters.

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Et c'est ainsi que prend fin l'épisode 180 de Contenu Explicite. Ici Valérie Westwood qui vous remercie à nouveau de votre écoute et qui vous donne rendez-vous la semaine prochaine, samedi, à 20h. Au revoir.

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0: m'a envoyé un beat.
1: C'est la coupe qui tue.
0: Ouais, tu peux-tu rapper là-dessus? J'ai écouté la prod, j'ai aimé ça. J'ai recordé, je lui ai envoyé. Là, j'ai laissé dormir l'affaire, puis j'ai réécouté un peu plus tard. J'étais comme, oh man, le beat est vraiment nice en fait. Puis là, j'ai dit, t'as-tu d'autres beats que tu peux me renvoyer comme ça dans cette vibe-là? Comme juste les gros samples. Pour moi, les mots viennent juste spontanément. C'est comme un sculpteur qui voit un bloc de roche, tu sais, il voit la forme qui va aller, tu vois. Moi, c'était de même, là. Je voyais les mots qui allaient apparaître sur les prods. Là, en plus, il me dit, hey, je suis un barbier, en plus. Je suis un barber, viens à mon barbershop, n'importe quand tu veux. Fait que des fois, en fait, je vais encore très souvent à Montréal. J'ai souvent des contrats, des ateliers là-bas. Puis là, à un moment donné, ça a donné. J'ai dit, écoute, ce serait nice que je passe à ton barbershop et qu'on parle de musique en même temps. Peut-être qu'il y aura peut-être un EP à faire avec ce qu'on fait parce que j'aime beaucoup tes prods. Là, il m'a dit, parfait, viens faire un tour. J'ai dit, peux-tu me dire c'est quoi l'adresse? Il m'a dit,

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0: Ou bien tu veux entendre les sons de Nicolo Teles avec Sexy Woman. Avant ça, c'était Kazekod, Asvalet, des belles petites grouilles, des Antilles. On avait un peu de contenu canadien également. Le 6 a été représenté par Teal, Kissing in a Dream. Vous écoutez bien sûr les Disconomistes sur les ondes de CISM à chaque samedi soir, Disconomique. Vous assure les grouilles sur l'île de Montréal et partout ailleurs, peu importe où est-ce que vous êtes dans la stratosphère, sur la planète, on est avec vous. On passe en pause et on vous revient avec toujours plus de grouilles, un peu plus house. On vous réchauffe en ce samedi soir.
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C'était Walls avec Raw Umber Twilight, Void and Void Mix. Une deuxième partie assez house, si vous me permettez l'expression. La grouille était au rendez-vous. Avec ceci, on rentre en Danger Zone avec moi-même, DJ Matt, IT Gaudi, DJ JP, Disconomic, pour toujours. On commence avec Axel Bowman. Let's go, IT Gaudi.

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0: Chaque semaine, Solénoïd se veut un point de ralliement des aventuriers musicaux de tout poil. Chaque semaine, notre émission vous offre ainsi une bande-son, croisant une grande variété de pratiques, d'audace et de sensibilité musicale. Pourtant, il est dans nos playlists une catégorie d'artistes assurément moins présente que nous le voudrions. Une catégorie on ne peut plus hétérogène, catégorie que notre émission se propose de mettre en valeur durant les 55 minutes à venir. Aujourd'hui, Solénoïd a décidé de faire un nouveau focus sur la création musicale au féminin.
1: Pour l'occasion, nous convoquerons dans un seul et même mix baroudeuses, magiciennes et autres poétesses du son. En d'autres termes, cette émission sera le prétexte idéal pour mettre en lumière une palette d'artistes exigeantes, des musiciennes téméraires et singulièrement libres.
0: Fil conducteur de la programmation à venir, le genre féminin n'y sera ni sage ni figé. Car du balcon du Solénopole, l'exploration musicale au féminin, c'est un panel de savoir-faire mais aussi d'esthétique et d'origine culturelle plurielle.
1: Alors bien sûr, les musiciennes se font plus facilement remarquer lorsqu'elles officient au chant. Nous en écouterons d'ailleurs quelques-unes durant cette émission. Mais ceci ne les empêche pas d'être d'étonnantes instrumentistes, doublées d'innovatrices ou fouineuses de génie. Des femmes capables d'extravagances musicales en tout genre. Des femmes qui se distinguent aussi bien en solo qu'au sein de groupes mixtes ou exclusivement féminins.
0: Préparez-vous à embarquer d'ici quelques instants dans la caravelle numéro 2 de Solénoïd. Un vaisseau virtuel conçu pour traverser, sans œillères ni frontières, les mers agitées de la création musicale au féminin.
1: Une aventure qui démarre en Australie en compagnie d'une artiste multicarte qui s'illustre à la croisée de la musique contemporaine, de l'ambiante et de l'électroacoustique. Cette artiste se nomme Geneviève.

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0: Je vous signale que la caravelle Montpellier-Paris met exactement 40 minutes.
1: J'en prends bonne note.
0: Pendant que vous y êtes, notez aussi que je n'ai aucun plan pour le réveillon. Et que si vous n'avez pas d'autres projets...
1: En tout cas, j'en ai pas de meilleur.

0: Voilà bientôt 30 minutes que Solénoïde vous offre un parcours sinueux sur les rivages méconnus de la création musicale au féminin. Pour cela, nous avons convoqué instrumentistes, chanteuses et compositrices de tous horizons.
1: Des femmes qui évoluent loin des grands axes médiatiques et commerciaux. Des femmes qui affirment une personnalité artistique souvent hors norme. Ce casting éclectique nous a ainsi permis de vous offrir une première partie d'émission partant des contreforts ambiantes de la musique contemporaine pour rallier le pôle japonisant de l'électronica dub. Mais avant d'atteindre celui-ci, nous avons fait étape aux frontières du post-rock de chambre, mais aussi en terre jazz atmosphérique et même en zone cinématographique en compagnie de la compositrice anglaise Anne Dudley.
0: Quoi qu'il en soit, pour connaître le détail complet de cette sélection musicale, rendez-vous dès à présent sur le site internet de l'émission, solenopole.org. Reprenons sans tarder le cours de ce mix et retrouvons un personnage hors du commun, l'anglaise Vivienne Goldman, une écrivaine et journaliste qui amalgame brillamment reggae, électronique et punk.

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0: Nous arrivons bientôt au terme de cette émission intitulée Caravelle, une émission qui nous aura permis d'arpenter des pans méconnus de la création musicale au féminin.
1: Bien que sous-représentées dans la production discographique indépendante, ces dames se révèlent de plus en plus présentes et actives sur le front des musiques non conformistes. Et les révélations en la matière viennent d'à peu près partout, tout continent et toute scène confondue. C'est à partir de ce constat que nous avons voulu bâtir notre playlist du jour. Playlist dans laquelle se sont côtoyées pas moins de 10 aventurières du son. 10 musiciennes, au cursus et aux facultés parfois étonnantes. Certaines, par exemple, cumulant la casquette de compositrice et inventeur d'instruments. D'autres, celle de journaliste et de chanteuse.
0: Parmi les artistes présentes dans ce mix, on trouve une trompettiste, une compositrice de musique de film, deux chanteuses traditionnelles, l'une bretonne, l'autre norvégienne, entre jazz et folk ancestral, mais aussi une japonaise hallucinée qui fusionne pop exotique, reggae et électronique. Bref, des talents multicartes qui sont encore loin d'incarner tout ce qui se fait d'original en matière de liberté musicale au féminin.
1: Raison supplémentaire pour que Solénoïd offre une visibilité et une attention toute spéciale à ces musiciennes en mouvement. Ce qu'à l'évidence, nous continuerons de faire régulièrement, tant à travers cette émission thématique, la Caravelle, que via le reste de nos programmations.
0: Pour obtenir tous les détails de cette sélection musicale, nous vous donnons rendez-vous sur notre site web solenopole.org. 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

Hommage à MF Doom par la formation jazz pakistanaise Joby. Donc, le jazz, les musiques traditionnelles pakistanaises rencontrent l'univers d'MF Doom. On va enchaîner aussi avec Yusuf Days et l'excellente pièce Tioga Pass qui présente le fils de Jaco, non pas de Jaco Pastorius, le fils de Pino Palladino, Rocco Palladino, tout comme c'est un bassiste comme son père, tout comme Jaco et Félix Pastorius.

un de ceux qui illustre le mieux le jazz britannique, cet alliage entre pure tradition jazz et culture club, musique électronique, tout ce qui fait la renommée du UK. Youssef Days, grand batteur, avec Tioga Bass en compagnie du bassiste Rocco Paladino. On va aller écouter des sélections d'un album qui sort ce soir à minuit, album que j'attends depuis longtemps, Before the World Blows. Ça va pas bien sur la planète Terre, mais on aurait pu dire ça il y a 200 ans, il y a 5000 ans. La collaboration tant attendue et tellement repoussée d'Erica Badu et The Alchemist. On va l'entendre tout d'abord à Black Box en compagnie de Kamasi Washington. Fascinant album. Vous écoutez Rythmologie.

Je suis renversé. Je m'attendais à quoi d'excellent, mais pas à ce point. Erykah Badu, The Alchemist, Crossfade, de leur album collaboratif qui sort à minuit ce soir, Before the World Blows. On va l'entendre en compagnie de Thundercat, autre pièce de cet album, They Hate You. Vous écoutez Rythmologie sur les ondes de CISM. 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

30 ans d'un album qui a mis carrément le sud des États-Unis pour les pop sur la carte. AT Aliens, des fabuleux Outcasts qu'on entend avec Elevators, Me and You. Vous écoutez Rythmologie.

le grand artiste new-yorkais Saul Williams, qui est là depuis plus de 30 ans, de retour avec un nouvel album, Leap Life, où il affirme que, en fait, la voix est au centre de tout. On entend Baobab Constellations. On a eu tout juste avant Me and You Elevators d'Outcast pour commémorer le 30e anniversaire de AT Aliens. On va enchaîner avec Busta Rhymes et la suite du mixtape de 2007, Diligence. 20 ans aussi après la mort de Jay Dilla, donc il a eu accès à peu près à toutes les beats de Jay Dilla, hein, des fonds de tiroir. Et là, un inédit en compagnie d'un autre regretté, le grand D'Angelo. This Woman, à vous écouter, Rythmologie.

Well Organized d'Ezra Collective avec Lila Ike, Ezra Collective, cette excellente formation britannique qui s'en vient à Montréal dans les prochaines semaines. On va l'entendre à un autre projet d'Alishin Mohamed de Tribe Called Quest et d'Adrian Young de Midnight Hour qui est de retour avec un nouveau simple, Constellation. Vous écoutez Rhythmologie, on est là jusqu'à 22h.

de quoi pour nous tenter, nous faire patienter avant la sortie du nouvel album de Kiefer, premier album sur Blue Note, celui qui a bien marié jazz et pop, surtout sur Stone Throw. Là, il fait son entrée chez les grands du jazz. On entend le projet Fathers en compagnie de Nate Smith, Cartoons et Kenny Beats. C'est Pearl, je vous recommande ça fortement. On s'en va au pub, on vient avec la deuxième heure de Rythmologie. Restez des notes!

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reprise d'un vieux classic house de 2009, Only Love Can Save Me de Chocolate Puma, par le projet de Latroid House Ensemble, Only Love Can Save Me. Je vous suggère l'album, c'est des fans de House Groovy Chicago. C'est Ritmologie, la deuxième partie.

dire que c'est la tendance depuis quelques temps des réalisateurs hip-hop de renom qui sont là depuis 30-40 ans qui s'essaient à la house, puis ça donne des bons résultats. Cette fois-ci, Marley Marl qui réalise ce titre Dance de Lady Alma. Lady Alma, très connue de Philadelphie pour sa collaboration, le classique Hold It Down de Four Hero. C'était une voix de la scène ouest-londonienne. Lady Alma, que j'adore. Vous écoutez Rythmologie. On va l'entendre après ça, DJ Scratch et Q-Tip avec Go, toujours à de la house, par des figures de proue du hip-hop.

Go de DJ Scratch à DPMD avec Q-Tip. Vous écoutez Rythmologie. On reste toujours dans les saveurs à house. Très soulful. On fait un petit recul en arrière. Je pense en 2018. John Cutler, It's Yours. L'Original Distant Music Mix. Grosse pièce qui nous explique les origines de la house music.

It's Yours de John Cotler en compagnie d'E-Man. C'est le Original Destined Music Mix. Vous écoutez toujours en rythmologie pour encore une trentaine de minutes. On va aller faire une petite incursion du côté de Vancouver avec Cut Corners, avec son album Full Spectrum qui vient tout juste de sortir, qui représente ce qu'il joue dans ses sets, donc de la house, filtré un peu à la Cassius, So Addicted to You. Vous écoutez rythmologie.

The Eloquence of Dancing Body, Motherless Father, le titre de l'album. Un de mes favoris de 2024 du DJ, animateur de radio belge Lefto. On a eu avant de Vancouver Cut Corners et So Addicted to You de son album Full Spectrum. On va l'entendre un gros réalisateur britannique qui fait autant dans la house que le Brock Beat, EVM 128 avec 1-2. Vous écoutez Rythmologie, on est encore là pour un peu moins de 30 minutes. On va suivre Entropie.

le trompettiste du West Coast Get Down Collective de Kamasi, Washington, aussi connu sous le nom Mad Galaxy. C'est Benjamin Adamson avec Rio de Janeiro de son maxi One Spark qu'on a eu tout juste avant. Le regretté Jack de Jonette qui nous a quitté l'année dernière. Un des grands batteurs, et aussi pianiste jazz, avec Rocking de son classique de 1974, Sorcery. Vous écoutez toujours Rythmologie sur les ondes de CISM à Montréal.

les infatigables Jazz is Dead, Adrian Young et Ali Shahid Mohamed, qu'on a entendu avec un autre de leur projet, des Midnight Hour, en première heure. Là, cette fois-ci, ils retournent avec une chanteuse brésilienne du nom de Joyce Tudy Moreno. On entend Is This Love. On glisse tranquillement vers la conclusion de l'émission et avec, à 22h, l'arrivée d'Entropie. On se quitte, on n'a pas joué beaucoup de hip-hop ce soir. On va se quitter avec de quoi d'assez pesant qui percute la CLICAM, hein, ce grand collectif français de Paris, avec Rap Contact, tiré de la compilation Le Vrai Hip-Hop. Merci d'avoir été des nôtres. Je vous donne rendez-vous même heure, même poste, la semaine prochaine pour une autre édition de Rythmologie. Écoutez-nous en reprise dans la nuit du samedi au dimanche de 4h à 6h. Bye-bye!

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0: Mais néanmoins, on continue avec une programmation somme toute assez habituelle avec du jazz d'ici d'ailleurs, des classiques. À commencer justement par ces classiques, Victor.
1: Ben oui, on commence avec un album de 1981, You Must Believe in Spring de Bill Evans. Un album qui est sorti posthume en fait, après le décès de Bill Evans, qui est un de ses derniers albums enregistrés en carrière, enregistré en 1977 avec Eddie Gomez, son bassiste qui l'a accompagné durant l'emblée de sa carrière, et Elliot Zygmunt qui signe ici la batterie. C'est le standard You Must Believe in Spring, mais qu'on connaît peut-être sous le nom francophone de la chanson de Maxence, si je me rappelle bien, qui est une composition de Michel Legrand pour le film Les Demoiselles de Rochefort. Il avait déjà enregistré ce standard-là avec le chanteur Tony Bennett, et puis là, il l'enregistre en formule trio. C'est overall un très, très bon album là, qui signe toujours un peu la fin d'une époque, puisque c'est un des derniers albums, si ce n'est le dernier, enregistré avec le bassiste Eddie Gomez. Puis, c'est un peu un au revoir, c'est signé des compositions qui sont des grands standards, mais aussi des compositions un petit peu plus modernes, justement. Puis, c'est quasiment que des ballades, cet album-là. C'est vraiment un très, très bon album, très sensible. Puis, je dirais que ça signe bien, ça boucle un peu la boucle de la carrière de Bill Evans. Ensuite, on va toujours rester dans les claviers, mais très, très, très différent, je vous l'assure. On va écouter un peu de Babyface Willett. Babyface Willett, qu'on n'a jamais fait entendre à l'émission, qui est un joueur de Hammond B3 qui a grandi dans le milieu du gospel à Little Rock, en Arkansas, et qui a en fait un héritage très blues, très soul jazz, et puis qui est un des seuls harmonistes qui s'est illustré dans le milieu du hard bop. Là, ici, il va nous signer, il va nous jouer le standard Misty, composition de Errol Garner, sur l'album Mo-Rock. L'accompagne Ben White à la guitare et Eugene Bass au drum. Donc on commence avec des petits classiques, un petit retour dans le temps à Genre de Bleu. Merci d'être avec nous et on part ça.

0: Genre de bleu sur les ondes de CISN 89.3 FM, La Marge. Vous venez d'écouter You Must Believe in Springs, la version de Bill Evans, et c'était suivi de Misty, la version de Babyface Willett. Simon, tu nous as sorti un album québécois, un album un petit peu plus ancien.
1: Ouais, un album du moins méconnu, ancien, je sais pas, 2002. On est des 2002, est-ce qu'on est ancien? Peut-être pas encore.
0: À savoir.
1: Mais dans Demeure pas moins, c'est ça, j'ai essayé de... En fait, je replonge dans la collection FND récemment. Ah. Si vous ne connaissez pas, allez checker ça. Leur site est pas si facile à utilisation que ça, mais allez sur Discogs, sélectionnez l'éditeur FND, puis vous allez découvrir toutes sortes de super albums de jazz québécois parus à la fin des années 90 puis dans la première décennie des années 2000. Vraiment beaucoup, beaucoup de stock à découvrir. Et c'est comme ça que j'ai sorti le premier album de la pianiste André Boudreau. C'est l'album Pourquoi. C'est une artiste québécoise, une pianiste québécoise, comme je vous disais, qui, je pense, gagne à être découverte par le plus grand nombre. Et avec Pourquoi, elle lançait donc, comme je vous le disais, sa carrière en 2002. C'est vraiment une super musicienne qui va ensuite faire paraître 5 autres albums, dont le dernier date de 2021, donc musicalement encore active. Elle va avoir l'occasion de performer partout au Québec, aux États-Unis, des fois comme frontwoman, des fois comme accompagnatrice. Mais elle est aussi depuis, là, je sais pas depuis quand, mais ça fait un petit temps qu'elle enseigne aussi au cégep Lionel Groulx, où elle doit, entre autres, être pas mal occupée parce qu'elle est à la coordination du programme de théâtre musical, là, de musicals, en plus d'être accompagnatrice et professeure de piano là-bas. Donc, assez occupée pédagogiquement, mais aujourd'hui, c'est son talent musical et en tant que compositrice qu'on veut mettre de l'avant et d'accompagnatrice qu'on veut mettre de l'avant parce que finalement, c'est les 2 pièces de ce super album que j'ai choisi de vous passer pour que vous alliez voir par vous-même la suite de cet album Pourquoi, disponible sur toutes les plateformes à ce que je sache. La première pièce, c'est la pièce éponyme Pourquoi, une composition de André Boudreau elle-même. Et ensuite, on va écouter sa version de L'âme à la tendresse, la célèbre pièce de Pauline Julien composée par François Dompierre. Donc, c'est une super version de cette toune qui peut parfois, je pense, être considérée kitsch. Là, aujourd'hui. Ouais. Mais oui, c'est ça, mais qui sonne vraiment bien dans son arrangement. Donc, au piano, à la composition et l'arrangement, c'est André Boudreau. Elle est accompagnée au saxophone et à la clarinette basse de Michel Dubois, à la contrebasse d'Éric Auclair et au drum de Jean-François Barbeau. Donc, André Boudreau avec Pourquoi et L'âme à la tendresse.

0: Venez d'écouter deux morceaux de André Boudreau. C'était Pourquoi, tiré de l'album éponyme, ainsi que L'âme à la tendresse. Toujours sur les ondes de CISM 89.3 FM La Marge, vous écoutez Genre de Bleu, votre jazz du dimanche. Simon, on continue avec une nouveauté québécoise.
1: Oui, cette fois-ci, c'est un album tout récent, sorti
2: tout
1: le
2: chaud,
1: 11 septembre 2026, donc il y a trois jours, deux jours même pas. C'est le nouvel album du quatuor de jazz fusion québécois Transkeb. L'album s'appelle Maelstrom. Je crois qu'on a déjà fait passer de leur premier album au moins un morceau. C'était l'album Station, paru en 2022. Donc ici, c'est leur deuxième, un groupe tout jeune qui réserve encore probablement de la musique vraiment impressionnante, comme vous allez l'entendre. Le nom fait référence à l'autoroute 55, qui est aussi appelée la Transquébécoise, qui traverse finalement tout le Québec. Et bien que le groupe soit installé aujourd'hui à Québec City lui-même, c'est à Drummondville qui se sont rencontrés, ville qui est sur la 55. Donc, c'est un peu l'histoire du groupe. Je pense qu'avec un nom de même, ça fait, c'est correct de l'expliquer. Puis, après leur premier album, Station, donc, où il y avait quelque chose de très... vous avez joué au Bioshock. Il y avait dans le design de l'album, puis dans la volonté de faire explorer un espèce d'univers particulier, un peu science-fictionnesque. Ça traversait l'album. Cette fois-ci, on assume encore plus le côté jazz progressif, jazz fusion moderne, intense, extrêmement électrique, qui avait commencé à forger dans leur premier album. Ils assument, entre autres, d'être influencés par des gros noms du jazz fusion québécois comme Carl Mayotte, Julien Filion et Misk, tous des musiciens qu'on a déjà passé à l'émission. Donc, on pense que Maelstrom va être dans vos cordes. On a donc tiré deux pièces. La première, ça va être la pièce Résonance. Et la deuxième, pour vous mettre l'eau à la bouche, on vous spoil la fin de la suite Galion d'argent avec la partie 3. On vous encourage à l'écouter, évidemment, les trois parties back-à-back. Sur ce quatuor vont jouer Nicolas Gosselin aux batteries et percussions, Jeffrey Gagnon à la guitare, Maude Gauthier au saxophone, Raphaël Côté à la basse. Et sur Galion d'argent, vous allez entendre aussi le Francis Grégoire au piano, au clavier synthétiseur. Donc, on écoute tout de suite le nouvel album Maelstrom du groupe Transkeb.

Plugger cette tune-là. Et puis, l'heure est venue. Première émission live. C'est l'occasion rêvée pour ça. Le morceau s'intitule Dracula Flow No. 6. C'est une composition de Charles Sipes. Pour la petite histoire, en fait, je sais pas si justement vous connaissez les vidéos de Dracula Flow. C'est un genre de vieux bonhomme qui arrête pas de spit des bars. Vraiment très, très drôle. Déguisé en vampire, en Dracula. Là. Et puis là, sans doute que ces vidéos-là ont inspiré Charles Sipes, un batteur américain, à composer cette tune-là. Donc, en fait, c'est le concours Young Arts, un concours national aux États-Unis qui décerne des prix dans plusieurs catégories artistiques, que ce soit la danse, la sculpture, le chant, et ils ont une catégorie jazz. Et puis là, tous les c'est des... Les concurrents, en fait, de ce concours-là sont âgés entre 15 et 18 ans. Donc, c'est vraiment la relève de la relève qui participe à ce concours-là. Et puis, en fait, à la fin de ces concours, généralement, ils sont invités à faire une prestation, que ce soit présenter leurs morceaux qu'ils ont composés avec d'autres lauréats. Donc là, c'est ici Charles Sipes, qui est lauréat 2026, justement, du concours Young Arts Jazz, qui nous signe un peu cette composition qui swing comme ça a vraiment pas de bon sens. Là, ça sonne vraiment très puissant, notamment au niveau de la section brass qui fume, je veux dire, comme disent les Américains. Donc, j'espère que vous avez aimé ça. Nous, ça fait très longtemps qu'on veut vous faire écouter ça parce que c'est vraiment de la bombe. C'est disponible sur YouTube aussi. Il y a toutes les autres compositions qui ont été écrites dans le cadre de ce concours-là, Young Arts Week Jazz. Donc, allez rechercher ça sur YouTube. Pour voir les autres vidéos, il y a vraiment des très, très bons morceaux. Puis ça fait plaisir de voir que la relève est toujours vivante, toujours présente, puis qu'elle se démène vraiment très, très bien. Donc, sur Dracula Flow 6, on entend Charles Sipes qui signe la composition et la batterie, Mathieu Cruz au saxophone ténor, Jacob Hart au piano, Miri Eisenberg à la trompette, Jazz Johnson, le nom est tout trouvé, au saxophone alto, Sophie Longa à la basse, Jeremiah Price à la guitare et Ryan Smith au trombone. Bonne écoute!

0: Oui, vous l'aurez entendu, la foule est en délire, mesdames et messieurs, c'était Dracula Flow No. 6, composition de Showers Sipes. J'espère que ça vous aura plu. En tout cas, nous, ça faisait très très longtemps qu'on voulait vous faire entendre ça. Bon, ben, chers auditeurs, auditrices, on arrive déjà au moment fatidique de notre première émission live, les mots de la fin, comme on a l'habitude de vous les faire, là. On remercie Hugues toujours pour le thème musical de l'émission. On vous invite à suivre sur nos réseaux sociaux, Genre de Bleu pour Instagram, ou bien à nous écrire des recommandations, des questions, des commentaires, des applaudissements, on l'espère, à notre adresse courriel genredebleu.cism@commercialgmail.com. On vous invite à rester à l'écoute pour l'émission qui suit sur les ondes de CISM. Par mots et par vos, on y parle, on y jase de poésie. Je pense que c'est à peu près ça,
1: ça
0: Simon. On termine notre première émission live avec un standard revisité. Hein?
1: Oh que oui, c'est pas n'importe quel standard. Peut-être même le connaissez-vous moyennement. Vous avez déjà écouté du jazz. C'est Take the A-Train, une composition évidemment de Billy Strayhorn, popularisée par Duke Ellington et son big band. Ici reprise par le pianiste et le claviériste brésilien Eumir Deodato, un musicien que j'écoute énormément aux grandes dames de mon père, sans doute, sur son album de 1978, Love Island. Donc, on est vraiment ici là, dans le classique jazz fusion, jazz funk. Les mauvaises langues diraient disco, mais comme on l'aime, là, c'est vraiment du sérieux Deodato.
0: Oui.
1: Il y a des super bons arrangements et celui-là fait partie de ceux que vous allez voir. Là, ça détrône complètement le style habituel de cette musique. Donc, on trouvait que ça finit bien la semaine. Ça fait été, même si les temps sont de plus en plus frais. On s'est dit que ce serait parfait pour vous laisser là-dessus. Donc, sur ce, merci d'avoir été des nôtres et bonne semaine.

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0: Alors, nous sommes le dimanche 13 septembre 2026, à mes auditeurs, mordus de la poésie, fanatiques de belles lettres. Bonjour, bonsoir, où que vous soyez, au Québec ou ailleurs, bienvenue à l'émission Poésie par mots et par vos sur les ondes de CISM, 89.3 FM, la radio sur la colline, la radio de l'Université de Montréal. C'est toujours un plaisir de vous retrouver chaque fin de semaine, comme vous le savez, pour une émission autour de la poésie, autour de la littérature. Et comme vous le savez, nous aimons diversifier la chose. C'est-à-dire aujourd'hui, on aura une causerie pas forcément centrée sur la littérature, mais de préférence sur l'art oratoire, qui est aussi un élément très important, pour ne pas dire essentiel, de la littérature, de l'art de dire, de la poésie aussi. Alors, combien de fois cela vous est-il arrivé de sortir d'une conversation et de vous tourmenter par la suite en vous demandant « Mais pourquoi je n'ai pas pu dire mieux que ce que j'avais en tête ?» Tout était limpide, clair dans votre tête, mais quand les mots sont sortis, ils étaient emmêlés, hésitants ou pas plus percutants que ce que vous aviez en tête. Alors, ce que vous devez savoir, c'est que cela n'a rien à voir avec l'intelligence ou les études qu'on a faites. Tout est une question d'entraînement, de pratique. Bien parler, s'exprimer avec clarté et assurance, ce n'est pas un don, comme beaucoup le pensent. C'est une compétence, et comme toute compétence, cela demande de la pratique. Cela s'entraîne, cela se maîtrise. Parler avec éloquence, ce n'est pas seulement pour sonner bien, pour charmer son corbeau. Parce que comme vous le savez, on a tous un corbeau à charmer. Que ce soit pour obtenir une promotion, une augmentation de salaire, etc., briller dans un événement. J'ai déjà vu des poètes et des romanciers qui écrivent des chefs-d'œuvre dont raffole tout le monde, mais qui ont du mal à prendre la parole en public ou à garder la linéarité de leurs propos. C'est pourquoi aujourd'hui nous accueillons pour la première fois à l'émission Poésie par mots et par vos, Mme Hélène Riol, présidente sortante de Toastmasters Montréal. Hélène, bonjour et bienvenue à l'émission Poésie par mots et par vos sur CISM.
1: Bonjour, merci de me recevoir.
0: C'est un plaisir, Hélène, c'est un plaisir. Alors, Hélène Riol est diplômée en biologie moléculaire et cellulaire de l'Université Laval et en gestion de projet à l'UQAM. Depuis 2017, elle développe sa passion pour l'art oratoire au sein de Toastmasters Montréal, dont elle est la présidente sortante. Elle y a occupé plusieurs fonctions, notamment vice-présidente à la formation, directrice de secteur et coach de club, et y a créé des formations pour accompagner les membres dans le développement de leurs compétences en prise de parole. En 2025, elle a obtenu le titre de Distinguished Toastmaster, DTM, la plus haute distinction de Toastmasters. Coach professionnel, certifié depuis novembre 2022, elle accompagne aujourd'hui les personnes qui souhaitent trouver leur voix VOIE et leur voix VOIX en combinant une approche rigoureuse, bienveillante et concrète. C'est vraiment un plaisir, Hélène, de vous accueillir ici à Poésie par mots et par vos pour parler de Toastmasters. C'est quoi Toastmasters en réalité? Parlez-nous de l'histoire de ce mouvement.
1: Alors, Toastmasters, c'est vraiment une organisation. C'est une organisation, je dirais mondiale, qui est présente dans environ 150 pays. Il y a environ 14 000 clubs Toastmasters dans le monde, 150 pays. Et en fin de compte, Toastmasters a commencé en 1905.
0: 1905.
1: C'est ça.
0: Ça fait longtemps.
1: Ça fait très longtemps, ça fait 102 ans.
0: Oui.
1: Alors, c'était le 24 mars 1905. Une personne, c'était le docteur Ralph Smedley. Toastmasters a pour mission de créer un environnement positif et bienveillant dans lequel les gens peuvent développer à la fois leur communication et leur leadership. Mmh. Et où aussi ils pourront croître personnellement et développer leur estime de soi et leur confiance.
0: Oui, alors, on est à Montréal. Est-ce que Toastmasters est très sollicité? Est-ce que vous êtes très fréquenté? Quelle est la réalité de Toastmasters Montréal?
1: Alors, nous, nous appelons mon club, c'est club Toastmasters Montréal. Mais mm-hmm. il n'y a pas que mon club à Montréal. Il y a énormément de clubs. Il y en a un à HEC, il y en a un à McGill, il y en a un à Concordia, il y en a un... il y en a beaucoup de clubs Toastmasters. Donc, mm-hmm. on peut dire que il y en a pour tous les goûts. Il y a des clubs corporatifs, c'est-à-dire qui pour les entreprises qui sont réservées donc aux professionnels. Et il y a des clubs communautaires comme Club Toastmasters Montréal, c'est un club communautaire. Donc
0: et quelle est la différence entre les deux, corporatif et communautaire?
1: Corporatif, ce sont des clubs, par exemple, il y a plusieurs banques qui ont leur propre club. Mmh. Et donc, c'est pour leurs employés. Et souvent, ces clubs corporatifs opèrent sur l'heure du midi. Une heure, sur l'heure du midi, de 1h à 2h. Les clubs communautaires, c'est tout le monde peut y adhérer.
0: D'accord.
1: Et nous, à Toastmasters Montréal, nous sommes un club du matin. Mais il y a aussi beaucoup de clubs du soir. Et les rencontres Toastmasters sont entre 1h et 2h.
0: D'accord. Et entre nous, mais pourquoi est-ce qu'une banque aurait besoin d'un club Toastmasters? Parce que souvent, quand on va à la banque, c'est le même jargon et les mêmes choses qui sortent. Bonjour madame, qu'est-ce que vous voulez? Comment puis-je vous aider? En quoi une banque a besoin d'un club Toastmasters pour ses membres?
1: Alors, pourquoi une banque aurait besoin? Je pense que même les personnes qui sont à l'accueil pourraient avoir besoin d'améliorer leur prise de parole, ne serait-ce que pour mieux se connecter à leur auditoire. Mais vous savez, dans les employés des banques, il y a plusieurs fonctions. Mmh. Et souvent, les dirigeants, les professionnels, ils ont besoin de prendre la parole en public lors de réunions, par exemple, ou pour exposer à la hiérarchie, pour faire des présentations. Et justement, Toastmasters est très, très prisé des professionnels. Et souvent, ils viennent parce que on leur a recommandé au sein de leur direction d'aller à Toastmasters pour améliorer leur prise de parole. Et ce sont souvent aussi des gens qui veulent monter dans la hiérarchie. Mmh. Et plus vous montez dans la hiérarchie, plus vous avez besoin
0: de
1: savoir parler, de vous exprimer.
0: Et au niveau de votre club, qu'est-ce que vous offrez comme service? Vous avez combien de membres? Qu'est-ce que vous offrez comme service?
1: Alors, à Toastmasters Montréal, nous sommes présentement une vingtaine. Qu'est-ce que nous offrons comme service? En fin de compte, nous offrons un environnement premièrement, qui est bienveillant, où les gens peuvent venir pratiquer la prise de parole en public et aussi développer leur leadership. Parce qu'en réalité, un leader, un bon leader, c'est un bon communicateur.
0: Oui.
1: Donc, le motto de Toastmasters, c'est là où se forment les leaders. Les gens viennent pour la communication, mais découvrent le leadership. Alors, comment Toastmasters fonctionne? Nous avons, en fin de compte, des rencontres hebdomadaires. Dans mon club, c'est 1h30 le matin, le mardi matin, de 7h à 8h30. C'est très tôt.
0: Du matin?
1: C'est ça, du matin. Donc, nous avons des rencontres qui durent 1h30. Et au cours de ces rencontres-là, on a l'opportunité de prendre... Tout le monde a l'opportunité de prendre la parole. Donc, il y a différents rôles. Il y a le rôle du Toast qui... la personne qui porte le toast, la personne qui parle de la pensée du jour, il y a un président d'assemblée, il y a un animateur, il y a une session éducative.
0: Il y a tout un programme.
1: C'est tout un programme qui fait en sorte que les gens peuvent prendre la parole dans des petits rôles comme dans des rôles plus grands.
0: D'accord. Le micro vers le macro.
1: Le micro, le macro. Et Toastmasters a aussi un programme éducatif où... Chaque personne a son parcours, qui est composé de 15 projets. Chaque projet donne lieu à un discours. Ça se prépare chez soi, mais on vient pratiquer au club.
0: Et vous avez combien de membres, vous dites?
1: Nous avons une vingtaine, 20 membres. En ce moment, nous en avons 20.
0: D'accord. Dans le cas de quelqu'un qui est timide de prendre la parole, qui arrive chez vous, et quel est le processus pour permettre à cette personne-là de se présenter devant un public et graduellement de devenir un communicateur? Quel est... Les lignes clés de votre technique à Toastmasters?
1: Premièrement, nos rencontres sont beaucoup centrées sur l'accueil des invités. Donc, on s'assure que ces personnes soient à l'aise, on les accueille, on les met bien à l'aise, ils ne sont pas forcés de parler tout de suite. Et ces personnes sont aussi accompagnées. On les guide, on a un système de mentorat. Le Toastmasters repose sur un système de mentorat. Donc, petit à petit, on aide les personnes ainsi à s'exprimer. Et si vous venez dans une rencontre Toastmasters, vous allez voir qu'on applaudit pour tout. Mmh. Donc, ces personnes, peu importe ce qu'elles font, on va toujours trouver quelque chose d'important, d'intéressant à dire pour encourager la personne à parler. Donc, c'est vraiment un milieu bienveillant. C'est vraiment un endroit où on peut se tromper, où on peut se lancer sans filet, où on peut prendre sa place petit à petit. Donc, souvent, les personnes sont timides au départ. Elles n'osent pas parler. Alors, on les incite à prendre un petit rôle. Par exemple, la pensée du jour. Elles peuvent simplement trouver une phrase dans Internet et puis juste la lire. On les invite à faire le toast, à porter le toast à quelqu'un. On les invite, par exemple, à prendre le rôle de secrétaire ou on peut lire le rapport de ce qui s'est passé la fois d'après. Et on les invite à faire ce qu'on appelle le brise-glace. Mm-hmm. Le brise-glace, c'est le premier discours que l'on fait à Toastmasters. C'est un discours où on parle de soi, où on se fait connaître au club. Et c'est comme ça que l'on débute à Toastmasters quand on arrive.
0: D'accord. Est-ce qu'il y a une date limite pour, par exemple, quelqu'un qui arrive en janvier pour présenter ce discours de brise-glace?
1: On peut s'inscrire en tout temps. Peu importe le moment où vous arrivez, vous pouvez vous inscrire. Dans notre club à nous, l'inscription est annuelle. Mais le premier discours, c'est le discours de brise-glace, où c'est celui que je préfère. Parce que c'est celui où la personne se présente.
0: Mais elle se vide ou se présente? Les deux.
1: Se présente.
0: D'accord.
1: Se présente au club, dit pourquoi elle est là, qu'est-ce qui fait qu'elle a décidé de s'investir dans Toastmasters. On comprend un peu son cheminement. Elle peut parler de n'importe quoi. Elle peut parler de sa carrière. Elle peut parler de son enfance. On peut parler de choses difficiles. Souvent, on a des surprises, des gens qui parlent vraiment d'eux-mêmes.
0: Mmh. D'accord. D'accord. Alors, Hélène, on va observer une courte pause musicale et puis on revient rapidement pour d'autres questions.

0: 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Aujourd'hui, on ne parle pas de littérature à proprement parler. On a comme invité Hélène Riol, qui est présidente sortante du mouvement Toastmasters Montréal. Donc aujourd'hui, on parle de l'art du discours, de l'art oratoire, qui est un élément très important aussi de la poésie. Alors, Hélène, une autre question, c'est celle qui a rapport avec votre carrière comme Toastmasters. Vous êtes Toastmasters depuis combien d'années? Et comment est-ce que vous êtes arrivé comme présidente de ce club? Quels ont été les défis?
1: Je suis à Toastmasters Montréal. C'est mon premier club. Je fais aussi partie d'un autre club qui s'appelle Toastmasters Quartier International. Celui-ci, c'est un club du Midi. Je suis là depuis 2017, depuis octobre 2017. Et qu'est-ce qui m'a amenée à Toastmasters? En fin de compte, c'était un moment où je traversais quand même une période difficile. Moi, je suis à l'origine scientifique et c'est sûr que je suis souvent amenée à prendre la parole en public. Mais il est arrivé que j'avais une conférence à faire et malgré que j'étais très bien préparée, j'étais paniquée. Et là, je me suis dit, j'ai pensé à Toastmasters qui, pour me redonner confiance, en fin de compte. Donc, je suis arrivée non pas pour mieux parler, mais pour retrouver ma confiance. Et d'ailleurs, à Toastmasters, c'est l'un des effets de Toastmasters, c'est que quand on prend la parole en public, eh bien, on développe sa confiance et son estime de soi même temps. Donc, je suis arrivée comme ça. Et 3 mois après que je sois arrivée, on m'a proposé d'être vice-présidente à la formation. Et ça me correspondait très bien. J'ai accepté et de fil en aiguille, je suis devenue présidente. Et l'année dernière, j'étais présidente pour la 2e fois.
0: Intéressant. Et quels ont été les défis comme présidente de ce club?
1: Les défis. J'étais présidente quand le COVID est arrivé. C'était un grand défi parce qu'on ne pouvait plus se rencontrer en personne.
0: J'imagine.
1: Notre local se trouve au Conseil des Arts de Montréal. C'est un très, très beau local. Et donc, on a dû, en une semaine, on a fait le nécessaire pour être en ligne. On n'avait jamais fait ça. Donc, ça a été un moment vraiment spécial où on s'est retrouvés en ligne.
0: Oui.
1: Pour la première fois. On s'est adapté vraiment très rapidement.
0: Oui, je ne sais pas si c'est Toastmasters Montréal que j'ai vu en ligne, mais durant la COVID, en réalité, j'ai vu Toastmasters très actif sur Internet.
1: Oui, c'est ça. Donc, nous, on était l'un des clubs qui avons fait le pas en une semaine. Ça, c'était un défi. Donc, quel autre défi que je rencontre en tant que présidente? Alors, vous savez, il y a quand même un certain renouvellement. Les gens viennent pour une année, pour deux. Donc on a un mélange de personnes qui sont débutantes et des personnes qui sont plus avancées. Alors, c'est comment garder tout le monde motivé? Parce que les personnes qui sont plus avancées, pour qu'ils puissent rester, il faut quand même qu'il y ait un programme qui leur permette de grandir, de continuer à grandir dans leur prise de parole.
0: Ah, je comprends.
1: Ça, c'est un défi.
0: Mais c'est aussi là, Hélène, qu'intervient l'importance du mentorat. Les gens qui sont très avancés peuvent accompagner, à mon avis, les gens qui viennent d'arriver.
1: Oui, c'est pas suffisant.
0: C'est pas suffisant.
1: Parce qu'à un moment donné, on a envie de recevoir aussi, on donne, on a envie de recevoir. Donc, c'est toujours un défi d'avoir des programmes éducatifs qui soient vraiment stimulants pour à la fois les personnes avancées, un peu plus avancées, et les personnes qui débutent.
0: D'accord. Mais en parlant de programme éducatif, ce matin, quelqu'un m'a posé la question, parce que je disais que j'allais préparer l'émission pour Toastmasters aujourd'hui. Et puis, c'est la question, est-ce que vous accompagnez les gens, les jeunes, à participer à des concours d'art oratoire? Je vois qu'il y en a de plus en plus dans le monde francophone. Est-ce que vous êtes impliqué là-dedans? Quand j'ai dit vous, c'est-à-dire Toastmasters Montréal.
1: Absolument. D'ailleurs, le mois de septembre, c'est le mois où il y a des concours de clubs. Vous savez, Toastmasters est organisé en clubs, en secteurs, en divisions, en districts, en régions. Et vous avez Toastmasters International. Donc, le premier niveau de concours, c'est le niveau du club. Et ça s'organise au mois de septembre. Au mois d'octobre, vous avez le prochain niveau qui est le niveau de secteur. Le secteur regroupe différents clubs. Mmh. Et ainsi de suite. Ensuite, vous avez le niveau de la division qui regroupe plusieurs secteurs. Le niveau du district qui regroupe plusieurs divisions, etc. Jusqu'au concours national, mondial de Toastmasters qui se donne généralement en été.
0: D'accord, d'accord. Et au niveau finance, comment fonctionne Toastmasters? Est-ce que vous êtes autofinancé ou c'est, disons, la structure mère qui vous alimente? Comment ça fonctionne généralement?
1: Pas du tout. Tous les clubs sont indépendants. Nous sommes des entreprises à but non lucratif. Et c'est bien sûr, ce sont les membres qui nous financent. En fin de compte, c'est le membership. Donc, nous avons les membres qui payent leur adhésion. À Toastmasters et au club, parce que nous avons des frais fixes, étant donné que nous avons un local, donc nous avons des frais fixes. Donc, nous avons un petit montant qui est réservé aux frais fixes et la majorité est envoyée à l'adhésion à Toastmasters International.
0: D'accord, d'accord. Là, on va passer à une partie qui est un peu plus pratique, Hélène. C'est la partie où on va explorer et certains éléments qui contribuent à l'art d'un bon discours, comme par exemple la voix, le geste, le regard. Si je vous demande de choisir un de ces thèmes, vous choisirez quoi? La voix, le regard, le silence aussi?
1: Si je devais choisir...
0: Oui, oui. Vous choisiriez quoi? Sinon, je peux choisir pour vous, Hélène.
1: Je ne saurais pas quoi choisir parce que... Tout est important, mais je vous dirais que moi, ce qui m'a donné confiance spontanément quand je parlais, c'est le regard.
0: Le regard.
1: Le balayage visuel.
0: D'accord. Alors, on va poser la question là maintenant pour les auditeurs. Comment contrôler son regard quand on prend la parole en public? C'est juste une question pratique.
1: Comment contrôler son regard? C'est plutôt comment contrôler son stress grâce à cet outil-là. Parce que quand vous rentrez en contact avec quelqu'un, en contact visuel avec quelqu'un dans l'assemblée, vous regardez ici une personne, vous ne regardez pas longtemps dans les yeux pour ne pas la mettre mal à l'aise, vous regardez telle personne, vous regardez telle personne, vous regardez, vous avez l'impression de lui parler.
0: D'accord.
1: Et donc vous la tenez motivée, engagée dans la conversation, vous oubliez votre stress. Mm-hmm. Moi, c'est quelque chose qui m'a énormément aidée. Et bien entendu, c'est important d'avoir un balayage visuel, c'est-à-dire de regarder à différents endroits de la salle pour que chacun se sente concerné, se sente interpellé. Quand vous faites cela, vous gardez l'auditoire connecté, vous gardez l'auditoire engagé et à ce que vous dites.
0: Donc, c'est regarder, c'est pas dévisager.
1: C'est pas dévisager, c'est vraiment, il y a deux façons de regarder. Il y a le balayage visuel. Vous regardez un peu ici, à droite, au milieu, à gauche, au loin, si jamais vous avez une très, très grande salle, à l'avant. Et puis, dépendamment du type de discours ou de la rencontre dans laquelle vous êtes. Si vous avez des dirigeants, vous pensez à regarder vos dirigeants. D'une part, et d'autre part, si vous voulez convaincre, vous choisissez certaines personnes dans la salle que vous regardez un petit peu plus longtemps. Vous vous adressez comme ça à différentes personnes et comme ça, vous faites passer votre stress.
0: Donc, c'est vraiment une question de pratique. Il faut pratiquer cela.
1: C'est une question de pratique et personnellement, c'est la chose qui m'a aidée à ne pas avoir peur de parler en public parce que j'avais vraiment l'impression de parler à quelqu'un.
0: Pourquoi moi, je me pose la question, si je veux venir à visiter votre club, 7h du matin à 8h du matin, c'est tôt. Pourquoi cet horaire-là?
1: De 7h à 8h30. Écoutez, je pense que c'est l'un des meilleurs moments parce que c'est un moment où vous commencez votre journée, vous êtes inspiré pour votre journée, vous démarrez bien la journée. Alors, c'est sûr que pour certains qui sont du soir, ça pose problème, mais pour moi, c'est le meilleur horaire... quand vous pouvez vous permettre de commencer tôt, vous commencez du bon pied.
0: D'accord. Ouais. D'accord.
1: Alors, je vous invite à venir à Toastmasters Montréal à 7h du matin.
0: De briser ma glace matinée.
1: C'est ça. Une fois par semaine, vous allez repartir réénergisé.
0: D'accord. Je viendrai vous visiter.

0: Alors, on doit dire aussi, Hélène, à notre auditoire, que ce n'est pas une visite éclair aujourd'hui. Donc, c'est quelque chose qui est planifié. Deux fois par semaine, on aura ici à Poésie par Mouet par Vaux une rubrique spéciale de Toastmasters Montréal. Donc, on va avoir des divers termes, comme par exemple la voix, le regard comme on vient de le faire, le silence, tout et tout. On va essayer de donner un petit cours vraiment pratique, en ondes, et c'est tout ce qu'il faut pour avoir un bon discours, pour... Voilà. Donc, si quelqu'un nous contacte avant la mise en place de cette rubrique, pour nous orienter vers Toastmasters Montréal, de façon à développer sa capacité, son talent dans l'art du discours, comment vous joindre?
1: Nous avons un site web, donc vous pouvez le chercher toastmastersmontréal.com, www.toastmastersmontréal.com, ça c'est de mémoire. Nous sommes faciles à trouver. Quand on cherche Toastmasters, on tombe directement sur Toastmasters
0: Montréal. Surtout avec un très beau logo. Hein.
1: C'est ça. Donc nous sommes un club assez facile à contacter. Donc, vous pouvez nous joindre de cette façon-là. Mm-hmm. Je ne sais pas si je peux donner mon courriel ou non.
0: Oui, oui. Donc, ce sont des choses qui seront affichées à D'accord. l'émission mm-hmm. et sur notre page Facebook aussi.
1: C'est ça.
0: Comme je dis à notre auditoire, ce n'est pas une visite éclair. Donc, on aura chaque semaine ou chaque deux semaines une rubrique spéciale de Toastmasters ici à l'émission. Est-ce que vous avez quelque chose à ajouter, Hélène, pour notre auditoire?
1: Mais je voudrais ajouter que nous recevons... Les personnes peuvent venir nous visiter. Généralement, ils nous visitent au moins deux, ils viennent deux fois, parce que nous sommes en alternance en ligne et en présentiel. Donc, pour pratiquer les deux formats. Donc, ils peuvent venir nous visiter en ligne et en présentiel deux fois avant de se joindre à nous s'ils le désirent.
0: Intéressant. Hélène, ça a été un plaisir de vous accueillir ici à Poésie par Mouet par Vaux. Donc, notre prochaine rencontre, c'est dans une semaine ou deux. Donc, je ne sais pas quel terme vous allez choisir la prochaine fois, si c'est la voix, le regard, si c'est le silence, si c'est le gestuel. Ce sera à vous de choisir votre thème. Mais ce sera toujours un plaisir de vous avoir ici pour continuer à parler de l'art du discours, de Toastmasters en général.
1: Alors, je voudrais juste rajouter qu'on n'a pas besoin d'avoir confiance pour venir parler à Toastmasters, mais on développe sa confiance en parlant et en pratiquant. Avec Toastmasters.
0: Au commencement était la parole et la parole était avec nous. À la prochaine, Hélène.
1: Merci.
0: Bien à
1: plaisir.
0: Vous. Bye bye.

Est-ce que la poésie est un art de l'éloquence? Oui, on peut considérer la poésie comme un art de l'éloquence, mais avec une nuance importante. L'éloquence est l'art de s'exprimer de manière à émouvoir, convaincre, persuader ou captiver par la parole. La poésie partage plusieurs de ses caractéristiques. Elle travaille le langage, le rythme, les images, les sonorités et les émotions afin de produire un effet sur celui qui l'écoute ou la lit. Pourquoi la poésie est-elle un art de l'éloquence? Elle l'est parce qu'elle cherche à émouvoir. Le poète utilise les mots pour provoquer des sentiments. Dans le poème « La marche à l'amour », Miron utilise la poésie pour exprimer avec une grande intensité le désir, l'amour, la solitude et l'attachement à l'autre. La force du texte vient moins d'une argumentation que de l'émotion créée par les images et le rythme de la langue. On peut aussi prendre « Soir d'hiver » d'Émile Nelligan, qui constitue un exemple particulièrement accessible de poésie québécoise émotive. Elle donne une force particulière au langage. Métaphore, répétition, figure de style, rythme et sonorité amplifient le message. Elle peut convaincre. La poésie engagée, par exemple, défend une cause, dénonce une injustice ou propose une vision du monde. La poésie est parfois destinée à être dite. Dans la poésie orale, le travail de la voix, du rythme et de la diction rejoint directement celui de l'orateur. Dans Bozo, Félix Leclerc raconte l'histoire d'un personnage solitaire à travers un texte qui prend toute sa force lorsqu'il est dit ou chanté. Le rythme, les répétitions et les sonorités sont conçus pour l'oralité. La poésie transforme la parole en expérience esthétique. L'objectif n'est pas seulement de transmettre une information, mais de donner aux mots une puissance expressive.

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0: Nous arrivons, mesdames et messieurs, à la fin de l'émission du jour. Toute bonne chose a une fin, malheureusement. Cela a été un plaisir de vous avoir avec nous en ce dimanche 13 septembre 2026 pour une émission autour de la littérature québécoise, mais surtout pour accueillir Toastmasters Montréal qui nous a parlé de l'art du discours. On aura la chance la semaine prochaine ou dans deux semaines d'avoir à nouveau Toastmasters avec nous qui va nous présenter pendant tout le reste de l'année des capsules concernant l'art de l'éloquence. En attendant, mesdames et messieurs, restez sur CISM pour la suite de la programmation et on vous donne rendez-vous la semaine prochaine pour une autre causerie autour de la littérature québécoise. Pour la présentation, c'était Marc-Andy Simon et le bel qui témoiniste. Bonne semaine et bien à vous. 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

Bienvenue à cet épisode du 120e parallèle. Sur les ondes de CISM 89.3 à la marge, on commence avec une nouveauté sur l'étiquette Dark Entry. Ça s'appelle Play That Song. Et ce sera suivi par une pièce intitulée Binary War ainsi qu'un edit par Makina.

Et c'est bientôt la fin de cet épisode du 120e parallèle. Sur les ondes de CISM 89.3 La Marge, la pièce qui se termine à l'instant s'intitule Fairlight par DA sur l'étiquette Rush Hour. Et juste avant, c'est la pièce Nightwind par Ron Trent.

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une annonce pour vos plans du week-end prochain. DJ Mertoz sera à Montréal, de Marseille. Vendredi soir, il jouera à la soirée Rai Rai Com au bar Grenade. Une soirée pour écouter du Rai avec l'artiste visuel Meria qui va créer une œuvre en live. Ça se passe le vendredi 18 au bar Grenade. Toute l'info sur Instagram rairaicom.mtl. Une autre nouvelle, ce même DJ Mertoz sera en soirée le samedi 19 à l'Elite. Maintenant, place à Rachid Taha qui, il y a 8 ans, est décédé. Il aurait eu 68 ans la semaine prochaine, le 18 septembre. Pour le célébrer, on joue le morceau « Je suis africain » de son 10e et dernier album solo, paru de manière posthume le 20 septembre 2019.

Chers auditeurs et auditrices, 2026 marque les 25 ans du premier album de Tina Lee Wen, The Radio Tista's Sessions, enregistré dans la station radio de la ville de Kidal, au nord-est du Mali. Actif depuis 1979, leur musique n'était que enregistrée sur des cassettes. Cet album était leur premier album sur CD et le premier à être distribué à l'international. On écoute le morceau du premier album de Tina Lee Wen, Tessalit.

Place maintenant à une découverte passionnante, une nouvelle compilation intitulée My Heart is Dust Before Him, 21st Century Gazba from Algeria, traduit en français à Mon cœur est poussière devant lui, qui célèbre la Gazba du 21e siècle. Vous connaissez peut-être la Gazba, un instrument ancestral, une flûte traditionnelle. L'argument de cette compilation, la Gazba ne s'est pas figée dans le passé, au contraire, elle a continué à évoluer et à se transformer. Cette compilation, sortie sur le label britannique Hive Mind Records, nous offre une fenêtre sur la scène vivante de l'Ouest algérien. On y retrouve des artistes régionaux comme Cheikh Mohamed El Beidi, Sherad Dejenia et surtout Weld Melal, un des plus grands joueurs de Gazba contemporain. Et vous allez entendre ces musiciens fusionnent la flûte ancestrale avec des synthés, des boîtes à rythme et même de l'autotune, une juxtaposition fascinante. Derrière cette compilation, il y a aussi une belle histoire, celle de Édition Ahlem, le label d'Oran fondé en 92 par Abdelkader Hassi. Pendant plus de 30 ans, Hassi documente l'évolution de la musique ouest algérienne, particulièrement cette Gazba qui continue de vivre dans les mariages, les cafés, les taxis et reste ancrée dans les traditions rurales. La Gazba est donc une tradition vivante qui continue tranquillement à se réinventer en gardant ses racines et en embrassant un son moderne. Pour en savoir plus et pour découvrir cette compilation davantage, je vous invite à lire l'article disponible dans le lien dans notre bio Instagram yarai.dz. Allons-y maintenant, découvrons ensemble 5 artistes de cette compilation. On commence avec Cheikh Tahar Weld Marhoum, Cheikh Azalamit, Cheikh Mohamed El Beidi, Cheikh El Wal et enfin Cheikh Dejenia.

Et on finit notre émission d'aujourd'hui avec des actualités. Une artiste très streamée en ce moment auprès de la jeunesse. On écoute deux morceaux de Samira Loranez sur Yarai.

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1: C'était Samira Loranez sur les ondes de CISM. Vous écoutez Yaraï tous les dimanches à 14h et on continue avec toujours de l'actualité. On va écouter Pascal Promo de Youssef Swatz. Youssef Swatz qui a gagné, je pense que c'était la saison 3 de Nouvelle École. On continue après avec Kia de Apple on the One et Kaydin. Enfin, Jeze Eria de NS et Abdou Gambetta. Et on finit notre émission d'aujourd'hui avec la chanson Algérie de Lapi et Anas.
2: Et puis on insulte aussi dans la fête de la musique, par exemple le rappeur. J'attends encore les excuses de France Télévisions. Le rappeur qui insulte Bruno Retailleau, quoi. Mais c'est incroyable. Mais écoutez. Écoutez ce monsieur. Enfin, on est obligé d'entendre ça. Il s'appelle Youssef.

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1: Salut, c'est Ludo Douy Mercier. On vient de sortir un mini-album folk qui s'appelle L'état urgence de vivre. L'idée derrière l'album, c'était de retrouver la magie des... On voulait aussi faire les choses autrement, fait qu'on a décidé de rendre l'album disponible seulement et gratuitement sur Bandcamp, puis en copie physique. Merci de se prêter vos oreilles. À très bientôt. Bisous, bye bye. Bye.
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0: Salut à tous et bienvenue à Effet Sonore. Jean Rousy et Eliane Touin pour la nouvelle saison ensemble à CISM. Salut Eliane.
1: Salut Jean.
0: Ça va bien?
1: Oui, bon retour.
0: T'as-tu reconnu notre nouveau jingle d'ouverture?
1: Non. Est-ce qu'on est vraiment à Effet Sonore? Qu'est-ce qui se passe?
0: Ben oui.
1: M'orienter?
0: C'est une gracieuseté de Kat Pereira qui nous a donné l'autorisation d'utiliser une de ses chansons comme ouverture officielle de notre émission. Donc, c'est ça qu'on a entendu maintenant. Puis ça va être ça notre nouvelle... notre nouveau jingle, notre nouveau générique d'ouverture.
1: Puis c'est tiré de la chanson Matcha Monk.
0: Oui.
1: C'est ça? C'est le bon titre.
0: C'est ça.
1: Fait que ça montre notre côté actuel, hip.
0: Oui. Notre actuel puis
1: plus
0: hip.
1: Plus que notre tune qui était de quel groupe déjà? C'est quoi le nom qu'on
0: utilisait? C'était The Go Team avant.
1: The Go Team, une tune des années 2000. Fait que là, oui. On est plus dans une thématique locale, actuelle, puis un peu hip avec le matcha. Même si moi, perso, j'aime pas vraiment le matcha.
0: Bon.
1: Je sais pas c'est quoi pour toi.
0: Ben c'est bon. C'est bon en voyage, surtout. Parce que tu te sens... Parce que moi, j'en ai bu là-bas, au Japon. Fait que Monk Matcha, c'était quand même... j'ai choisi... Ben, toi aussi, t'as choisi cette tune-là, Monk Matcha,
1: ben oui,
0: dans la liste des tunes.
1: Ben oui, je t'ai envoyé des... Ouais. On avait ciblé Kat Pereira. On a aussi eu l'autorisation de Petit Béliveau. Ça viendra peut-être plus tard dans une autre formule. Mais on a dépouillé l'album pour essayer d'identifier des segments qui fit très bien comme chanson d'introduction. Puis les deux, je pense qu'on s'est entendu sur Monk Matcha.
0: Oui, puis vu qu'on aime bien Kat Pereira, puis elle nous a full donné le droit de l'utiliser. Donc, c'est notre nouvelle générique de full le droit. C'est notre nouvelle saison qui commence avec cette nouvelle chanson. Et Effet Sonore, comme à l'habitude, tous les dimanches 15h sur les ondes de CISM en direct, on dépouille un peu tout ce qui se fait en musique, tout ce qui nous rejoint, tout ce qui nous fait de l'effet. Puis tout ce qui nous fait triper, en fait, c'est comme un gros carré de sable si vous nous découvrez pour la première fois aujourd'hui. C'est ça notre concept d'émission. On s'amuse avec tout ce qui nous fait triper en musique.
1: Ouais. Puis peut-être une nouveauté cette année. Quand on a commencé, on était plus on faisait des émissions thématiques sur des styles musicaux, un artiste en profondeur. Ouais. On avait aussi des invités. Puis là, on va essayer une nouvelle mouture où on a des segments réguliers qui reviennent à chaque semaine.
0: Ouais.
1: On va même avoir peut-être des jingles pour annoncer chacun de ces segments-là.
0: Moi, j'ai demandé à une de mes amies qui fait des voice-overs comme profession, elle fait des voice-overs. Elle nous a fait des petites voix pour faire les segments en particulier, mais j'ai pas eu le temps de les rentrer dans l'ordi encore. Ça va être pour la semaine prochaine.
1: Oui,
0: puis d'ailleurs, je ne sais pas fait entendre Eliane. Peut-être qu'elle va haïr ça.
1: Ben moi, je suis sûre qu'on peut ajouter une petite sauce effet sonore à tout ça pour le rendre à notre couleur.
0: On essaye d'avoir de la structure, en fait. C'est ça qu'on essaye.
1: Oui, puis il faut dire que, Jean, toi, demain, tu commences ta saison de quiz.
0: Ouais.
1: Donc, tu étais en pleine préparation de ça. Moi, de mon côté, je donne un cours à l'université cette session. Fait qu'on avait des gros projets. On décide, c'est pour ça qu'on a eu un peu moins de temps pour se pencher en profondeur pour avoir une émission 100% prête. On est prêt.
0: On est prêt.
1: C'est juste
0: pas les jingles
1: qui le sont pas, mais on va avoir des segments. Tu sais, ça sera pas des choses complètement à l'opposé de ce qu'on faisait avant. Là, ça va être comme actualité musicale.
0: Mais là aujourd'hui, c'est quoi nos segments?
1: On va avoir aussi
0: des
1: coups
0: nouveautés,
1: de cœur récents,
0: des coups de cœur,
1: exact.
0: Puis un flashback des fois.
1: Ouais, c'est ça.
0: Quand on a le temps, on retourne en arrière pour des tunes qu'on a aimées à l'époque. On l'a essayé ça la saison avant.
1: Ouais.
0: Quelques fois.
1: Pour avoir un petit peu plus de structure, que ça s'organise bien. Puis on va encore avoir des invités, bien sûr. On va avoir encore des activités 100% thématique.
0: Exact.
1: Mais sinon, quand on n'a pas d'invité, on va avoir une structure à suivre.
0: Ton été, toi, comment ça a été?
1: Ouais, puis on commence avec le bug. Comment c'était ton été? Peut-être pour venir les prochaines
0: segments, comment c'était ton été qui va durer juste aujourd'hui?
1: Ah, c'était un été assez tranquille de mon côté.
0: Ah.
1: Fait que je pense que c'est le seul été où je participe à des festivals, mais c'est juste à Montréal. Fait que j'ai fait quand même les Franco, le jazz. J'ai retourné à Oshiaga. J'ai eu beaucoup de plaisir. On pourra peut-être en parler un peu plus tard. J'ai fait aussi ma découverte récente, c'est le festival Distorsion. Donc, dans le cadre de Pop Montréal, à chaque fin de semaine du mois d'août et de septembre, il y a des événements en dessous du viaduc Ballorne. Mm-hmm. Puis, il y avait la fin de semaine Distorsion avec, entre autres, You Do Right. Puis, c'est pas nécessairement la musique que j'écoute le plus souvent dans mes oreilles, mais j'ai beaucoup aimé l'ambiance, j'ai beaucoup aimé les effets visuels. C'était une super découverte, j'ai aimé passer du temps là-bas.
0: C'est parfait, ça?
1: Oui. Toi, de ton côté, ton été?
0: Ben, relax. Tu sais, moi, avec notre première année avec une maison, on essaye de faire de moins de sorties, mais je suis quand même allé à la noce parce que j'aime ça, comme à chaque année, aller là. Puis, je pense que c'est pas mal ça, mon highlight d'été, à part, tu sais, par-ci par-là, les petits concerts, les petits shows. Mais c'est pas des shows, hein, c'est SM Material que je suis allé voir. Tu sais, je suis allé voir du métal comme Poppy et des enfants de même. Je peux pas en parler ici parce que c'est trop mainstream, mais j'ai vu des shows.
1: Pis... Ah, pour vrai? Poppy, c'est trop mainstream?
0: Hey, ben oui.
1: OK.
0: Ça passerait pas ici, je pense.
1: Parce
0: peut-être
1: qu'il est trop populaire?
0: Hein?
1: Parce que tu sais que je ne suis pas métal puis que tu veux éviter mes réactions.
0: C'est pas nécessairement populaire, mais ça l'est un peu, mais c'est pas dans le style musical qu'on fait jouer ici.
1: Okay.
0: C'est du gros djent hardcore, tu sais, Ah, peut-être ça en penserait à l'émission de Feu Metal Chaos. D'ailleurs, ils m'ont invité à un moment donné à faire à passer du temps avec eux un mercredi soir. Parce que là, Effet Sonore est rediffusé le mercredi soir après Feu Metal Chaos.
1: Ah, ça, c'est bon.
0: Puis là, on a trouvé ça drôle qu'à un moment donné, je fasse un, qu'on fasse un épisode un peu vers les tangentes de Feu Metal Chaos parce que ça suivrait. C'est, si vous nous écoutez en rediff un mercredi soir en ce moment, vous venez d'écouter probablement Feu Metal Chaos, mais nous, on met pas de métal aujourd'hui. Pas en ce moment, en tout cas. J'ai pas averti Eliane assez d'avance pour c'est faire vrai. Ça.
1: Ça prend ça, si tu veux, que j'aille des réactions fortes après ce okay. que tu nous mets.
0: Fait que voilà, puis on va déjà commencer en musique. Toi, t'as choisi deux chansons.
1: Ben c'est ça, dans la thématique découverte de l'été, moi, du côté franco, j'ai été séduite par la proposition de Ino Casablanca, que toi, est-ce que tu le connais?
0: Une fois, on a eu Mathieu Aubre à l'émission ici avec nous, puis il nous a fait jouer une toune de lui que je l'ai découvert à ce moment-là. Fait que je le connais très peu, mais Mathieu m'en a déjà fait entendre.
1: Ouais, moi aussi, c'est par Mathieu Aube que j'ai eu connaissance de cet artiste, qui Mathieu Aube a eu connaissance de cet artiste grâce à Camille Lou, la rappeuse montréalaise. Donc, Ino Casablanca, c'est un artiste qui est né de parents marocains en Catalogne, en Espagne, puis qui a migré vers la France. Puis, cette mixité-là se représente à travers sa musique. Donc, on va avoir des influences raï. Il y avait justement l'émission Rai qui jouait juste avant, qu'on sera pas trop en terrain inconnu, mais du Rai, il y a du compa, il y a de la cumbia, il va avoir aussi des influences R&B, puis tout ça avec une approche hip-hop, rap. Puis, c'est un des shows les plus convoités par l'équipe CISM dans le cadre des Franco cette année. Il faisait un spectacle en salle, puis c'était impossible d'avoir des billets parce que tout le monde s'est garché là-dessus. Mais heureusement, il a fait un spectacle gratuit en scène extérieure. Le mercredi, je suis allée le voir avec Mathieu, entre autres, juste après Violette Pie, qui était aussi mon premier show de Violette Pie. On pourra en parler dans un autre segment parce que c'est une expérience en soi. Puis pour venir à Ino Casablanca, c'est comme irrésistible qu'est-ce qu'il offre. Puis c'est un homme très charmant qui est comme une vieille âme. Puis je vous invite à aller plonger dans son œuvre. La pièce que j'ai choisie pour aujourd'hui, c'est pas seulement Ino Casablanca, parce que Ino, son album fort, là, est sorti en 2025, mais il s'est retrouvé parmi plein de singles cet été, notamment sur Opinard, ben, en fait, sur la chanson P&P de Opinard, que ça, vous avez peut-être entendu, parce que ça a quand même été un succès. Je l'ai déjà joué, je pense à Effet Sonore.
0: Il me semble que tu as expliqué P&P longtemps.
1: Oui, qu'est-ce que ça veut dire P&P? Mais non, mais je sais pas encore à ce jour qu'est-ce que ça veut dire P&P, mais je sais qu'il dit beaucoup, souvent, à travers la chanson. Puis ça a été un succès monstre sur TikTok. Il y a eu plein de gens qui ont repris la chanson, propulsée par iClassify, qui est celui qui a fait le beat. Puis je pense que je l'ai jamais vu être aussi fier d'une chanson, parce que à chaque jour, c'est pas plus que deux fois, comme ça arrivait qu'il faisait plusieurs clips de PPP dans ce qu'il publiait. Puis c'est bon, c'est vraiment un hit de l'été. Puis au passage, vous allez entendre Ino Casablanca. On peut peut-être le mettre, puis après, on parlera des femcelles, parce que là, on a quand même...
0: T'as quand même mis la table. Fait qu'on va aller entendre Ino Casablanca et Opinard avec PNP.

0: Ino Casablanca avec Opinard avec P et P.
1: Épée.
0: Sur les ondes de CISM. La marge.
1: J'espère que vous avez apprécié. Je ne sais pas si c'était une découverte parce que de mon côté, je l'ai souvent entendu dans mes réseaux.
0: Parce que tu es toujours sur TikTok.
1: Ça? Pas tant. Ben non. Non? Mais ben oui, c'est beaucoup sur TikTok.
0: Ben c'est où tu l'entends?
1: Okay. Puis, ben, dans les restos, tu comprends les endroits décontractés. Si tu vas voir un DJ set de Mathieu Hope, tu vas l'entendre, c'est sûr. Ouais, il faut que tu sortes un peu. Là. Ça coûte pas nécessairement cher de sortir de chez soi. Il y a plein d'activités gratuites.
0: Non, j'en ai fait des activités gratuites. Soirée vinyle, je suis allée, là. Et on mixait des vinyles.
1: Non, je sais, c'est parce que tu dis, on est nouveau propriétaire. Fait que là.
0: Non, mais je suis pas capable de me rappeler vite fait de ce que j'ai fait cet été. Mais oui, sûrement, je suis sortie une ou deux fois.
1: Je suis certaine que oui. Ben, on est allé à la rentrée de CISM.
0: Oui. Non,
1: en fait,
0: la
1: rentrée de la FICUM de l'Université de Montréal. Ouais. Partez pour les étudiants auxquels on s'est greffé.
0: Oui.
1: Parce qu'on était avec CISM. C'était Ariane Roy et
0: Gab
1: Bouchard. Bravo à Mathieu et toute l'équipe de CISM d'avoir réuni ces artistes offerts gratuitement aux étudiants de la communauté. OK, moi, j'allais parler d'une autre découverte que j'ai faite cet été, les femcelles. Donc, je sais que notre collaborateur et ami Alejo en avait déjà parlé, ou du moins, je sais qu'il est fan de ce groupe. Le nom, il m'était resté en tête, mais c'est quand j'ai entendu Charlie XCX en parler.
0: OK. Puis
1: il m'a demandé, c'est quoi tes découvertes récentes, qu'est-ce que t'écoutes beaucoup? Puis elle a dit que c'est The Dare qui lui a parlé de ce groupe-là, qui est un duo féminin qui vient de Londres, qui fait de l'indie pop, qui rappelle l'indie pop rock électro des années, pas des années 90, des années 2000, style Los Campesinos,
0: okay.
1: The Unicorns,
0: ouais.
1: Architecture in Helsinki, puis plus récemment...
0: Helsinki.
1: Ouais, Helsinki. C'est quoi qui j'ai dit?
0: Je sais pas, t'as pas dit ça. T'as pas dit Helsinki.
1: On revient, j'ai pas changé tout le monde, je fais encore plein de fautes quand je parle. Et puis plus récemment, Tierra Whack.
0: Oui, Tierra Whack.
1: Ouais, qui a sorti aussi un album cet été, en juin, un nouvel album, plus hip-hop, là, vraiment. Ouais. Moins dans peut-être l'esprit naïf dans lequel elle a commencé, Tierra Whack. Puis les filles de Femcelles, c'est 100% indie rock naïf, avec des bruits de clavier xylophone, un peu enfantin, puis beaucoup de spoken word, donc des segments parlés, puis beaucoup d'humour, sont vraiment drôles, puis c'est comme un plein feu sur les angoisses d'adolescentes qu'on vit souvent au secondaire. Là, juste pour vous donner une idée, j'ai des noms de titres de chansons.
0: Okay.
1: Il y a Is Loser an Emotion You Feel Too. Il y a She Seems Kind of Stupid, Even Though You're Blonde. Puis mon préféré, c'est You're Gay and You're in Love with Me. Please Let Me Touch Your Boobs. C'est l'esprit des Femcelles. La chanson que je vous ai choisie, c'est I'm So Fat. C'est une des plus longues de l'album. Elle dure 2 minutes 42. Le reste, c'est plus... l'allusion à Tierra Whack, c'est que c'est des snippets, là, des 1 minute, 1 minute 15.
0: Ouais.
1: L'album ça est excellent. Là. S'écoute du début à la fin, sans que tu le vois passer. Moi, ça va être dans mon top de fin d'année.
0: Ceux qui ne connaissent pas Tierra Whack, c'est parce qu'elle avait sorti un album à un moment donné qui durait 15 minutes, puis c'était 15 tunes de 1 minute.
1: C'est ça.
0: Ou l'inverse.
1: Puis elle vient aussi, je pense qu'elle est aussi londonienne.
0: Ouais.
1: Ou elle vient du UK. Mais là, ce qu'on va écouter, c'est Femcelles avec...
0: I'm so fat.
1: Vous allez voir le ton humoristique des Stick 2.
0: Voici les Femcelles à CISM.

0: C'était les Femcells sur les ondes de CISM avec la chanson I'm So Fat. Et on est comme, on dirait, de retour en 2009. Mais oui, c'est, je comprends la vibe et je comprends pourquoi Charlie XCX a aimé ça. Ça pourrait être dans son genre.
1: Ouais, allez écouter l'album au complet. I Have to Get Hotter. Je pense que je me suis trompée. J'ai dit que l'album c'était I Have to Get Better, mais non, c'est I Have to Get Hotter. C'est ça le nom de l'album. Donc, comme on veut tout. Le but inavoué de toutes les filles au secondaire, on veut tout être plus hot. C'est pas vrai, c'est une généralité. À toi de parler, Jean.
0: Tu veux que je t'aide au micro? C'est
1: non,
0: parti.
1: Non, je t'écoute à nous parler du prochain. Le prochain topo qui est actualité.
0: Oui,
1: vas-y.
0: Là, imaginez-vous qu'on a un petit jingle qui dit actualité avec une voix plus sérieuse que la mienne qui dit que actualité musicale, de quoi on peut parler en ce moment dans les nouvelles de la musique. Ça, on va parler d'un événement qui va avoir lieu le 18 septembre prochain. C'est la deuxième édition de cet événement-là. Et là, je parle de la journée de l'album québécois. C'est une initiative qui est partie en 2025, donc l'année dernière. Avec le concept première de l'album québécois, c'est vraiment juste de faire valoriser les albums francophones québécois qui sortent à chaque année. Donc, tu sais, on entend souvent parler que les gens écoutent de moins en moins. On est une des populations qui écoute le moins sa propre musique. Mm-hmm. À travers le monde. Puis là, la journée de l'album québécois, je pense que c'est aussi pour aider à ce qu'on mette de l'avant les artistes et les albums québécois. Puis
1: tiré
0: c'est quand même cool.
1: Du grand succès de la journée du livre québécois.
0: Oui. Qui est le 12 août.
1: Ouais, qui est le 12 août où les ventes, ils ont des ventes records chaque année. Fait que
0: ouais,
1: l'industrie
0: cool.
1: musicale, c'est donc de reprendre le même concept pour encourager les gens à aller acheter local de la musique.
0: Exactement.
1: D'ici.
0: Fait que le concept, ça a été parti par trois personnes. Louis-Philippe Labrèche du Canal Auditif, Nadine Mathurin qui était ex-Radio-Canadienne et Marc-André Mongrain qui est de Sortu. Mm-hmm. Puis ils ont lancé ça l'an dernier. Et ce qui est étonnant, c'est quand tu y penses, il y avait quand même Angine de Poitrine parmi leur programmation dans le 33 Tours avec pas grand... Je pense pas que le monde... C'était avant la grosse explosion d'Angine. Fait
1: ouais.
0: que c'était un modique concert dans le 33
1: c'était
0: Tours.
1: C'était en émergence, oui. mais c'était pas encore...
0: Exact.
1: En tout cas, on était genre au 20e...
0: Nous, on le savait que ça existait.
1: Ouais.
0: Nous, on le
1: oui,
0: savait.
1: Oui, on le savait, on se doutait oui. que ça allait peut-être popper éventuellement, oui. mais on n'était pas tout aujourd'hui.
0: Fait que la première
1: parce
0: année...
1: Parce qu'ils font
0: oui.
1: un spectacle, tu as parlé du 33 Tours.
0: Oui, c'est ça, c'est que cette année, la programmation est un peu plus grande que la dernière fois. Donc l'année passée, ça a été la première édition. Puis là, cette année, ils ont essayé de déployer ça à plus grande échelle. Il va y avoir des shows à Rimouski qui sont gratuits avec notamment Antoine Corriveau là-bas. Il y aura des shows à Montréal. Il y en aura au Saguenay, à Planète Claire. Puis ça, c'est la disquaire là-bas. Puis à Montréal, parmi les shows qu'il va y avoir, il y en aura un au Vacarme par Chloé Girard-Buteau qui va être là en solo. Il va y avoir Alphonse Bizarion au 33 Tours. Et il va y avoir le gros concert qui va s'appeler le grand spectacle de la journée de l'album québécois, ça va se faire au ministère. Et là, il y a Ariane Moffat, Canon, Clopelgag, Marie, Pierre-Arthur, Salomé Leclerc, Sarah May, So Called et Vincent Vallière. J'avais oublié So Called. J'aimais quand même sa musique.
1: T'avais oublié qu'il existait. Il traîne toujours dans le pop de Montréal.
0: Oui, c'est vrai.
1: Pas trop loin.
0: Mais c'est ça, c'est le fun, ça. Puis si vous restez assez longtemps puis vous voulez veiller, il y aura l'after party officiel avec Poirier en DJ set et Mathieu en Mathieu Aubre. C'est ce qu'il m'a dit tantôt, j'espère qu'il m'a pas menti. Il va être en after party officiel au Quai des Brumes. Donc ça se passe tout le 18 septembre. Puis ce qui est drôle, c'est que c'est aussi présenté, la soirée DJ set est aussi présentée par le festival Triptyque qu'on va vous parler plus tard.
1: Ouais,
0: parce que ça se passe tout en même temps.
1: Oui, c'est grosse fin de semaine, grosse rentrée musicale.
0: Oui, fait que pour souligner la journée de l'album québécois, je vais faire entendre trois artistes qui vont faire partie de la programmation.
1: Deux, pardon. Mais Ozan
0: en
1: fait pas partie.
0: OK. Ben, ils vont mettre pareil.
1: Okay.
0: Ils vont avoir Canen avec Ekwan Eku, Virginie B avec sa nouveauté Chamaï, qui jouait beaucoup en concert, mais elle n'était jamais sortie. Puis c'est une des très bonnes tunes qu'à chaque fois qu'elle joue en show, ça lève parce qu'il y a aussi le cover de Zelda qui suit juste après d'habitude.
1: Apparemment qu'il y a un nouveau jeu de Zelda qui est sorti.
0: Il n'est pas sorti.
1: Ah, sorti, ça a été annoncé.
0: Ouais, c'est le remake.
1: J'ai entendu ça dans les conversations du Nichols ce matin.
0: C'est
1: moi, ce que je vais vous faire jouer, parce que j'étais plus dans une thématique d'album, tu sais, fait que d'album coup de cœur.
0: Oui.
1: Moi, ça faisait très longtemps que j'attendais Muhoza qui sort son album. C'est l'artiste qui a gagné les Francs couvertes en 2025. C'est un collectif festif engagé. On a des cuivres, on a vraiment un esprit de party, mais aussi des textes militants, des textes qui font réfléchir. Je suis contente qu'il soit finalement sorti. Je pense que c'est la semaine passée là, ou dans les dernières semaines. Fait qu'on va aller écouter une chanson tirée de cet album qui s'appelle « Prends soin de toi ». La chanson « Say what ».«
0: Say what ». OK, alors Canon, Virginie B et Mosa sur les ondes de CISM. C'est parti.

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0: De retour à CISM 89.3, vous êtes à Effet Sonore avec Eliane et Jean, et on vient d'entendre trois chansons back-à-back, Muosa avec Say What, ça c'est ce qu'ils viennent jouer, juste avant Chamaille de Virginie B, sa nouveauté, et on a commencé le bloc avec Canon, puis tout ça, c'était bien le fun, moi j'avais jamais vraiment entendu du Muosa, puis je m'attendais pas à ce que ça sonne autant, tu sais, ça sonne comme du hip-hop début 90, quasiment mi-90.
1: Ouais.
0: C'est l'influence un peu californien puis
1: mais
0: happy,
1: plus
0: new-yorkais peut-être.
1: Ouais, c'est ça. Ouais. Plus Issaïe, je dirais.
0: Ouais, t'as raison.
1: Qu'est-ce qu'on a entendu? Il y a des élans un peu de D'Angelo, de Voodoo, tu vois, avec les,
0: oui,
1: les inspirations jazz. Là, c'est une grosse comparaison parce que
0: oui,
1: on est avec comme un pionnier de ce style, mais on dit une inspiration.
0: Ouais.
1: Puis l'album, est, il y a des morceaux un peu plus lents, d'autres plus festifs, fait que vous allez pas vous ennuyer si vous plongez dedans. C'était en l'honneur, on a tout fait jouer ça, en l'honneur de la journée d'acheter un album québécois.
0: Ouais. Qui aura lieu le 18 septembre officiellement. C'est le troisième vendredi de chaque mois de septembre.
1: Les lundis de chaque septembre.
0: Non, les vendredis.
1: Ça, c'est super cool comme initiative. C'est une bonne idée. Mais j'avais entendu des personnes soulever comme, ben, c'est-tu par l'achat de disques québécois qu'on va pouvoir... Est-ce que c'est la meilleure façon d'encourager cette industrie-là?
0: Ou
1: on serait mieux de faire comme la journée du spectacle québécois, quelque chose de même?
0: Mais ça va avec, je pense, parce qu'il y a des spectacles qui vont se donner.
1: Oui, c'est
0: ce
1: ça.
0: Ce jour-là.
1: Ils ont axé sur l'album, puis ça vient avec tout autre chose. Je pense que si quelqu'un se dit, OK, c'est le 18 septembre, il faut que je fasse quelque chose pour le Québec, puis qu'ils n'ont plus de lecteurs CD, puis qu'ils s'achètent un billet, ils vont sentir qu'ils ont fait la
0: campagne. C'est ça. C'est pas officiellement le 18 de chaque année, c'est le troisième vendredi de septembre de chaque année.
1: OK.
0: C'est ça. Fait que cette année, c'est le 18. Puis c'est en même temps qu'une autre affaire qui roule en ce moment, aujourd'hui même, jusqu'à la semaine prochaine.
1: Qui est amorcée, c'est la première édition du Festival Triptyque, Festival d'automne montréalais, qui est à sa première édition.
0: Parce
1: qu'il y a trois bars impliqués là-dedans. C'est l'Escogriffe, le Quai des Brumes, et le troisième, non, c'est pas le troisième membre tirant des Bermudes de la Roquette, c'est le Vert Bouteille. Donc, c'est trois salles de spectacle qui s'unissent pour faire une programmation offrant des artistes, c'est un festival indépendant avec des artistes de la scène locale, émergents, mais aussi quand même avec certains ténors de la scène. Là, il y a Martha Wainwright qui va en faire partie. Il y a Crab, qui reste dans l'alternatif, mais puis
0: Chose Sauvage est là.
1: Qui est un groupe qui roule sa bosse depuis super longtemps. Matt Obolsky, accompagné de La Relève, donc des groupes qui sont moins connus du grand public et qui commencent leur carrière. Moi, ce que je voulais vous faire entendre parmi ceux-là, c'est la première partie de Zouz, Caniche 666.
0: Mm-hmm.
1: C'est un groupe de punk.
0: Oui.
1: Punk fondamental.
0: Ouais.
1: Je sais pas comment dire, mais comme punk, pas avec un autre adjectif. C'est vraiment du punk à l'état pur. C'est drôle qu'ils fassent la première partie de Zouz. Ben, tant mieux. Parce que cet été, ils ont fait la première partie de Offspring à Québec.
0: Malade.
1: C'est vraiment cool. Hein?
0: Oui.
1: Ils ont fait ça pour la tournée d'Offspring où ils faisaient leur B-side ou leur comme volet plus hardcore. J'ai un ami qui est allé qui a beaucoup aimé ça. Fait que on fait pas jouer du Offspring. Mélangez-vous pas, je vous fais jouer Caniche 666, un groupe de Montréal, avec la chanson OK Bye du groupe punk. Et toi, Jean, qu'est-ce que nous fait découvrir?
0: D'ailleurs, Zouz va être en show ça va être en show le 18 septembre au Vert Bouteille. Et moi, je vous fais entendre une toune qui va jouer ce soir au Quai des Brumes. C'est Belly qui va partager la scène avec Hawa B, une autre de nos chouchous.
1: Oui.
0: Hawa B. Puis on va entendre Photoromance de Belly. Et juste après, c'est OK Bye de Caniche 666 à CISM.

0: De retour à 1, 2, 3 punk. Sinon, on vient d'entendre Caniche 666 avec OK Bye. Et juste avant, c'était Billy avec Photo Romance.
1: Mm-hmm. C'est quand même une bonne transition. Si vous n'étiez pas averti, vous êtes réveillé maintenant.
0: On est à effet sonore, by the way. On est...
1: Oui.
0: Oui.
1: L'émission,
0: non, mais c'est parce que j'aime ça montrer comment on peut aller dans n'importe quelle direction. On vient d'entendre du punk. Avant ça, il y avait de l'électropop, il y avait du hip-hop, il y avait plein d'affaires aujourd'hui. À ouais. date, ça continue.
1: Oh oui, on a eu un peu d'hip-hop. On a eu du indie-pop des années 80. Pourquoi j'arrête pas de dire 80? C'est deux. Années 2000.
0: C'est quoi comme... tu parles?
1: On dirait que là, je parlais de Femme Cells, mais à okay. chaque fois, ça fait deux fois que j'en parle, puis à chaque fois, je fais référence à l'indie-pop qui les inspire, puis je fais comme si c'était des années 80. On dirait que je me vieillis parce que c'était la musique que j'écoutais à l'adolescence. Non, ouais. Eliane, t'es pas encore boomer, sauf dans certains aspects de ma personnalité, mais c'est pas de ça qu'on va parler. On va parler du festival de l'été.
0: Okay.
1: OK, on a parlé des festivals qui oui. se sont passés au Québec, mais il y a eu un événement fort cet oui. été, instigé par Olivia Rodrigo. Non seulement la mise en disponibilité, la sortie de son album... dont j'ai oublié le nom, mais dont tout le monde a parlé, puis qui est reconnu comme... qui va
0: you
1: probablement être un des meilleurs albums
0: for,
1: de l'année. Ouais. Ouais, You Seem Pretty Sad for a Girl with a Broken Heart, je pense.
0: So In Love, quelque chose.
1: So In Love, ah oui, exact, c'est ça le contraire. Super album qu'on a aimé, mais on va surtout parler en ce moment de son festival qu'elle a instigé, en fait, en s'inspirant d'un festival...
0: Du Lilith Fair.
1: Du Lilith Fair

0: Légende.
1: Ouais, des légendes comme Bikini Kill, The Breeder. Il y avait aussi Sarah McLachlan qui est venue assister Olivia Rodrigo pendant son set, elle qui était dans les créatrices du festival Let It Fair. C'était vraiment, on aurait aimé y aller. Ça a été vendu en 30 minutes.
0: Garbage
1: aussi y était. C'est un super projet. T'sais, on parle de personnes qui ont beaucoup d'influence, qui ont des plateformes. Puis c'est pas tout le monde qui l'utilise. Puis c'est pas leur responsabilité de l'utiliser à bon escient, mais si quelqu'un le fait bien, c'est.
0: Mais quelqu'un comme elle qui parle aux jeunes filles aussi, tu sais, beaucoup de la nouvelle génération. Tant qu'à avoir ce bassin, tant qu'à avoir cet énorme micro qui parle à autant de gens, profite-en pour faire des belles choses. Puis je trouve qu'elle, elle laisse vraiment beaucoup son côté. Tu sais, elle utilise son côté popstar pour aller rejoindre du monde demain, puis aller faire un reach pour montrer les belles valeurs qu'elle peut amener au lieu de juste parler de son album et des concerts. Elle a mis ça sur le côté pendant un bout, puis elle a fait ce festival-là. Moi, je trouve ça vraiment hot. Puis elle veut le ramener. Elle aimerait ça le ramener.
1: Oui, puis vu le succès, je pense qu'il n'y a pas de doute que ça va revenir en année. Ça serait le fun aussi qu'elle fasse une tournée, comme Lilith Fair le faisait.
0: Oui.
1: C'était pas juste à un endroit spécifique. Il y avait une tournée qui venait avec. Puis, tu sais, c'est que non seulement, les fonds qui sont ramassés vont à des organismes pour les femmes, mais c'est aussi tellement des belles vitrines qu'elle offre aux jeunes filles, tu sais, parce qu'elle a un public assez jeune là, pour la plupart, donc de leur donner une incursion dans le monde rock féminin, puis de montrer tout combien. Là. Moi, je n'ai que des éloges à faire à Olivia Rodrigo, qui n'a même pas 25 ans, je pense. Fait que qu'est-ce qui nous attend pour la suite avec elle? À chaque fois, je me dis, je peux-tu l'aimer encore plus? Puis oui, peux-tu? Ça finit jamais.
0: Ouais, okay.
1: Comme je te l'ai dit, à l'infini et plus loin encore. Puis tant qu'il a parlé d'un festival entièrement féminin, il y en a quand même d'autres qui ont eu lieu cet été dont on a pas parler, malheureusement, alors que ça serait bien fait en parlant du Daisy Chainfield. Il y a le All Things Go, est-ce que tu connais?
0: De nom, je savais pas
1: que
0: c'était féminin.
1: Ça se passe, oui, c'est entièrement féminin, ça se passe à Toronto. Ça s'est passé à Toronto, il va y avoir des dates la fin de semaine du 25 septembre avec, on a Zara Larsson, Lola Young, Rebecca Black, Cara Delevingne, Brandy Carlile, Muna, The Beaches. Donc, une programmation entièrement féminine qui aura lieu à New York et aussi à Washington, si j'ai bien lu. Donc, ça existe ailleurs aussi, si vous êtes à la recherche de ce genre d'initiative. Puis, on a aussi Loud Woman Fest, que clairement, toi, tu te prêtes parce qu'on est plus là, dans le punk, dans le rock alternatif. Une des programmations qui vise à inclure les femmes. Parce que, tu sais, ça part de l'observation que depuis tellement d'années, les femmes sont quasiment absentes ou insuffisantes sur les programmations, que les défis ont été créés parce qu'à l'époque, on disait, si j'ai une fille dans la prog, je peux pas en ajouter une autre parce que mes ventes vont baisser.
0: Ouais.
1: Si on écoute de la musique à la radio, je peux pas mettre deux filles back-à-back parce que les gens vont changer de poste. Fait que ça, c'était une réponse à ça. Puis encore aujourd'hui, la problématique est encore d'actualité.
0: Pourtant, il y a tellement de bands puis de pop féminin, vraiment beaucoup plus que mettons, les années 90 qui avec de la misère à percer, là, c'est facilement... Tu peux en nommer beaucoup, là.
1: Mais il y a encore des barrières, là, à chaque fois qu'on parle à des artistes qu'on invite ici. Je pense que c'est... Il reste encore des obstacles importants pour les femmes en musique. Mais, tu sais, en prenant le pouvoir puis en créant des festivals, c'est là qu'on peut les mettre en valeur puis décider de quoi ça a l'air. Puis, pour finir, il y a aussi le collectif Pas de filles, ça prog. Qui, elles, n'ont pas encore un festival, mais ont fait des soirées avec des spectacles et des invités, puis qui servent aussi de rappeler aux programmateurs de festivals qu'il y a toute une partie, 50% de la population fait de la musique, puis qui est bonne, donc d'éliminer la discrimination puis de les inclure. Fait que pour ça, moi, je vais faire jouer des Breeders parce qu'ils faisaient partie de la programmation de Daisy Chain Festival, puis je vais vous faire entendre pas Cannonball, parce qu'on connaît tous très bien Cannonball, mais l'album Last Splash est bon au complet, là, du début à la fin, puis il est très varié. Il est pas juste dans le grunge, là. La chanson que je vous mets, c'est Divine Hammer, puis elle a ça, c'est des vraies teintes indie-pop de 90. Okay. Fait qu'il faut écouter ça.
0: The Breeders. Moi, je vous fais découvrir Raven Lenae, tant qu'à être dans les artistes féminins. Je vais vous faire entendre Let Us In de Raven Lenae. C'est une artiste qui vient de sortir son troisième album, Blue Island, et j'ai beaucoup aimé ça. Donc, je vous fais entendre ça. Donc, Breeders, suivi de Raven Lenae.

0: On vient d'entendre Raven Lenay, juste avant c'était les Breeders à effet sonore. Et vu que le temps file, on va clôturer l'émission rapidement comme ça. Merci Eliane d'avoir
1: Merci,
0: été de
1: Jean,
0: retour.
1: Merci Jean, contente de t'avoir retrouvé.
0: Oui, puis finalement on a plus parlé qu'on pensait, donc on va y aller tout de suite avec... On avait un segment coup de cœur, je vais juste mettre la mienne finalement parce que c'est ça qu'on a décidé. Fait que je vais vous faire entendre Portraits of Tracy. C'est une artiste que j'ai découvert il n'y a pas si longtemps et j'ai vraiment adoré ce que j'ai entendu. Donc je vous laisse avec Royal Courts, une de ses nouvelles chansons. Voici Portraits
1: puis,
0: of Tracy.
1: Puis moi, je dirais peut-être la mienne.
0: Tu peux le dire, mais on le met la semaine prochaine.
1: On le met l'année prochaine. Ou on
0: non,
1: le
0: la semaine prochaine.
1: La semaine prochaine. Moi, j'avais très, très hâte d'entendre le nouvel album de This Is Lorelai. Il est sorti vendredi dernier. Oui. Allez l'écouter, puis on s'en reparle à la prochaine émission quand
0: oui,
1: on aura
0: la semaine
1: le
0: prochaine. Fait qu'on va y aller très vite avec Portraits of Tracy. Découvrez ça. C'est vraiment le fun. On se donne rendez-vous le dimanche prochain. Bye.
1: Bon dimanche.

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0: Auditeurs, auditrices de la marge, j'espère que vous passez une belle journée ce dimanche 13 septembre. On commence l'émission avec Back de Kerouac et Kodak Ludo. Afin de souligner que oui, hein, on est back now.
1: Mais on est back, ça fait tellement bien.
2: Je crois qu'on est un peu trop dans la caisse là. Je veux avoir ma photo dans la presse là. 4051, c'est l'adresse là.
0: Manuel Alejandro, micro pour ces deux prochaines heures. Vous écoutez présentement Les Sirènes à CISM, le 89.3 FM. Et au nom de toute l'équipe, on vous souhaite une excellente émission.
3: 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C'est pour ça que je garde ce fresh ton hiver en Islande pour ma culture.
0: Et oui, votre magazine radio culturel et votre magazine culturel et radiophonique préféré est de retour et quasiment peu rodé. Pour vous réchauffer l'âme, telle une victoire de 15-6 face à la presse canadienne, bravo le 6. Mais oui, Étienne, qui dit retour radiophonique des sirènes, dit aussi le retour plate de mes interventions peu pertinentes sur la balle-molle.
4: Ah,
1: on s'était ennuyé tout l'été de ces belles... statistiques de balle-molle qu'on comprend toujours
0: pas. Mais pas moi, parce que j'ai pu en parler dans les estrades du parc La Fontaine.
1: Deux de tes trois ligues, on rappelle, hein?
0: On en parlera tantôt. avec mon micro pour cette première heure, on va être la même équipe que les deux heures, fait que c'est comme ça. Ça va être pas mal, ça. Étienne Martel, bon dimanche, Étienne. Content de te retrouver. Quoique nous, on se voit quand même de temps en temps en dehors de la station.
5: Oui, il a bien fallu préparer tout ça, penser, réfléchir et se voir aussi juste pour parler de balle.
0: Ben oui.
5: Ton seul et unique sujet.
0: C'était beaucoup de rencontres pour finalement rien amener de nouveau à l'émission.
5: Et voilà, même formule.
0: Pourquoi changer une formule gagnante?
5: Et voilà. Très bien dit, même.
0: Mais merci. On a Laurence et Germain qui est aussi de retour.
1: Oui.
0: Nous aussi, on s'est vu un petit peu en dehors de la radio.
1: On avoue
0: pas
1: tout.
0: Pas souvent, mais...
1: Ben, j'ai été dans un happening de balle-molle et je dois dire que j'aurais pris un calepin et des notes là, pour essayer de comprendre tout ça. Là. Et je ne parle pas du jeu, je parle de tout le flirt game qu'il y a dans la balle-molle.
0: Oui, ben, c'est ça. C'est parce que la Ligue du Plateau est un peu reconnue comme un...
1: C'est que la Ligue du Plateau... Oui, c'est un Tinder.
0: Ouais.
1: Oui. Wow.
5: Absolument.
0: Je joue dans plusieurs ligues. Une des ligues, c'est le jeudi, il se passe pas grand-chose. Les gens se parlent pas vraiment entre équipes.
1: Okay.
0: L'autre ligue, la Ligue des médias, celle avec CISM, celle qu'on encourage. On parle pas beaucoup non plus entre équipes, mais un peu plus. Il y a un petit peu plus d'affinité. La Ligue du plateau.
1: Qu'on
0: ça, là, ça se passe, c'est ça, au Parc La Fontaine.
1: Très
0: et c'est vraiment une ligue sociale. Et c'est un truc qui est super le fun. Mais ça fait que ça French à la fin de la soirée des fois.
1: C'est très French.
0: C'est
1: sûr. La balle molle, c'est un sport de French.
0: Il y a une personne dont on nommera pas, qui est pas autour du micro, qui joue aussi dans cette ligue-là, qui a beaucoup Frenché dans cette ligue-là. On la nommera pas.
6: On la nommera pas.
5: On va juste
0: mais
5: se passer.
0: C'est une spécialiste de lutte et elle vient souvent à l'émission.
1: Faites vos calculs.
5: Voyons.
0: J'ai pas nommé le nom, moi.
1: Les vrais.
6: On sait c'est qui, nous autres, par exemple.
0: Écoutez présentement Les Sirènes de la Marge à CISM, votre magazine culturel et radiophonique sur le théâtre, mais aussi sur les arts vivants. Merci à ceux qui se joignent à nous en rattrapage. On a une nouvelle case horaire aujourd'hui.
5: Ah.
0: On est à 16h, de 16h à 20h. De 16h à 18h.
1: 4h!
0: 4h de radio.
1: 4h de nous autres, c'est quasiment trop.
0: Mais, certaines voix, peu importe. Surtout la mienne. J'ai dit la mienne.
5: Wow.
0: Hein. J'ai dit la mienne en premier.
1: Ouch.
0: Donc, okay, oui, on a une nouvelle case horaire. Ça va peut-être appeler aussi à une rediffusion. J'ai pas eu de confirmation, mais peu importe. Mais sinon, on se le rappelle. On peut nous écouter sur le CISM 893.ca, Spotify, avec tout le podcast. On a notre propre page Spotify. Fait que vous pouvez aller voir ça là-dessus.
1: Mm-hmm.
0: C'est vraiment le fun. Toutes nos émissions sont là. On a mis toutes les archives depuis le début de quand c'était juste Étienne et moi ici tout seul comme des cabochons.
1: Fait que, wow.
0: Je vous conseille pas d'écouter ça. Je l'ai fait récemment pour vous donner du petit montage. Je conseille pas ça à personne. Même pas à mes pires amis.
1: Est-ce que ça
0: l'a
1: mal
0: vieilli?
1: Là.
0: Non, ça a bien vieilli, c'est juste pas bon.
1: En fait, je vais le dire à la positive, on a eu une belle courbe de progression et d'amélioration dans Les Sirènes.
0: C'est que si t'écoutes pas déjà Les Sirènes, tu tombes dessus par hasard, c'est quand même bon. C'est ça la vérité, c'était bon. Si tu le compares avec ce qu'on fait aujourd'hui, c'est là que t'es comme « ouf ». C'était autre chose. Mais non, le contenu était bon quand même. Là. Je l'ai réécouté puis on sonnait très bien. Ça a bien vieilli.
1: Et c'était l'époque où on n'avait pas autant de sirènes aussi.
0: Ben, c'est ça.
1: Mais voilà.
0: Les entrevues étaient toujours à distance. On en a peu aussi en ce début de saison, mais c'était toujours à distance. Il n'y avait pas beaucoup de chroniqueurs. C'était très stagnant. C'était Étienne et moi à chaque semaine qui parlaient de théâtre et des fois Laurence.
5: Ça manquait de variété de voix.
0: Ben,
5: ça manquait de variété d'opinion.
1: OK, excusez, je pensais que vous parliez
6: avant
1: le chant des sirènes.
0: Non, le chant des sirènes, c'est un master.
1: Deux éléments, deux projets.
0: C'est un chef-d'œuvre, cette émission-là. Genre, on a tiré la plug pour pas justement tomber dans la saison de trop.
6: OK, parfait. Ben, non, on a peut-être bien fait. On a peut-être bien fait.
0: Ben, oui. Donc, ça, c'est fait au programme aujourd'hui à l'émission. Mais oui, en première heure, on a une entrevue avec Evelyne de La Chenelière pour la pièce Lumière, Lumière, Lumière. On va aussi parler pendant cette entrevue-là de Jardin parce qu'elle est autrice derrière deux pièces qui roulent en ce moment.
1: Jardin qui est à l'espace libre en ce moment.
0: Et Lumière, Lumière, Lumière qui est au théâtre Denis Pelletier. Toi, Laurence, tu vas nous parler de ses regards amoureux de garçons altérés.
1: Oui.
0: En deuxième heure, on aura Zoé Nadeau-Vachon qui a enregistré déjà une chronique pour la pièce Micheline au théâtre du Sept. Stéphanie, tu vas nous parler de danse prophétique à l'île bizarre. À Usine C, parce que c'est Usine C à Montréal, mais pas à l'île. En tout cas.
6: Ouais, c'est ça. J'ai pas été à l'île bizarre.
0: C'était mélangeant avant la prise de micro. Laurence,
1: oui.
0: Deuxième chronique pour toi aujourd'hui. Tu vas nous parler de lumière, lumière, lumière. Justement.
1: Hey, j'espère que les auditeurs ne seront pas tannés.
0: Non. Moi, ça se peut que je vais aller prendre une petite pause. C'est fin. Étienne, toi, tu vas nous parler de 24 pauses portraits. Est-ce qu'il faut dire 24 pauses et juste comprendre que c'est des portraits ou est-ce qu'il faut dire portraits? Je n'ai jamais su.
5: Ah, dis le nom complet, ça va être plus simple.
0: Au théâtre du CEP. Ne manquez pas ça. Ben, Étienne, là, tournons-nous vers notre calendrier culturel info.
5: Oui.
0: Ben, je pense qu'un jour, il faudrait mettre un jingle, par contre, pour les calendriers culturels. Une petite musique d'ambiance, ça serait bien plaisant.
1: Je parle le bal.
0: La version qui n'intéresse personne au centre du théâtre d'aujourd'hui, c'est du 15 septembre au 15 octobre. Deux jeunes Montréalais en quête de liberté s'exilent au Yukon, où l'immensité du Nord, l'illusion de l'utopie, cède brutalement la place à la rumeur et au jugement social lorsqu'une femme refuse de plier sous la culpabilité.
5: Oui, sinon il va y avoir Réplica à l'Usine C du 17 au 19 septembre, une odyssée chorégraphique où deux danseurs traversent un jardin d'Éden queer pour explorer l'histoire du corps et la copie, oscillant entre la rigueur spectaculaire et la métamorphose sensorielle.
0: Exact, mais sinon on a aussi des pièces qui roulent en ce moment, Étienne. Il y a des pièces qui ont commencé avant que nous qu'on soit en onde. Nos espoirs furieux à la chapelle, c'est jusqu'au 15 septembre.
5: Changer de vie au Théâtre La Licorne jusqu'au 17 septembre.
0: Oui, c'est des belles supplémentaires. Hein. Ça avait été très apprécié puis ça roule encore. On a Lumière, Lumière, Lumière au Théâtre Denis Pelletier jusqu'au 19 septembre.
5: Il y a aussi Ses regards amoureux de garçons altérés au Prospero ainsi que Jardin à l'espace libre jusqu'au 26 septembre.
0: Exact. Et on a Être ou ne pas être un douchebag au Théâtre La Licorne jusqu'au 1er octobre.
5: Il y a aussi Micheline au Théâtre du CEP jusqu'au 2 octobre.
0: Et pour finir, 24 pauses portraits dont on va parler aujourd'hui, justement, c'est jusqu'au 4 octobre. Ça, c'est des nouvelles dates en plus.
5: Oui, les prolongations.
0: C'est des prolongations qu'il faut dire. On est rouillés, là. C'est ça.
5: On va s'habituer.
0: Moi, j'allais dire des supplémentaires comme un maudit cabochon.
5: Ah, franchement, très décevant.
0: Très fâché.
6: Manu, donne-toi du love.
0: Non, mais c'est à toi. Les autres sœurs auront compris que la blague est à l'inverse. Faut dire absolument supplémentaire, mais nous, on dit plus de prolongation. Bienvenue dans notre tête. On va aller en musique. On va écouter Un million de problèmes de Élégie et ensuite, c'est l'entrevue avec Evelyne de La Chenelière. Mais bienvenue à l'émission Les Sirènes. On est content d'être de retour. Ça va être une belle saison.
1: Oui,
0: on se retrouve.
1: Oui,
6: moi, je suis très

0: Un million de problèmes de Élégie, chanson que j'ai eue en tête toute la semaine. Ce fut un grand plaisir de me retrouver dans la bibliothèque de CISM, découvrir des nouvelles nouveautés. Ah, quel bonheur! On passe déjà au prochain segment pour l'émission Les Sirènes.
1: On accueille notre invité d'honneur.
0: Mais notre invité d'honneur n'est pas en direct avec nous, mais toutefois, on a enregistré une entrevue avec elle, avec Evelyne de la Chenelière pour la pièce Lumière, Lumière, Lumière, et on écoute ça à l'instant.
2: Donc aujourd'hui à l'émission, on reçoit en entrevue Evelyne de la Chenelière qui signe le texte de la pièce Lumière, Lumière, Lumière, présentée à la salle Fred Barry, auteur Denise Pelletier, jusqu'au 19 septembre 2026. Bienvenue à l'émission, Evelyne.
3: Merci, je suis très heureuse d'être là, merci.
2: Oui, tu vas bien? On va commencer par les politesses quand même.
3: Oui, ça va très bien. Un beau dimanche de septembre.
2: Oui, mais un peu pluvieux, je suppose. Nous, en ce moment, on enregistre l'émission à l'avance. Il ne pleut pas encore dehors, mais il annonce beaucoup de pluie, je pense, pour cet après-midi.
3: Oui, c'est vrai.
2: Bon, bon, bon.
3: Voilà, on va l'accueillir.
2: Ben oui, exactement. Nous, de toute façon, je suis à l'intérieur, on est correct. On est à l'abri. Donc oui, pour tout d'abord, ben, lançons-nous, on va parler de Lumière, Lumière, Lumière. Pour comprendre l'origine du texte, en fait, il s'agit d'une pièce librement inspirée de Vers le fort de Virginia Woolf. Pourquoi avoir eu envie de revisiter Vers le fort? Qu'est-ce qui t'a marqué dans ce texte?
3: Alors, ce qui m'a marqué déjà, c'est que ça correspond avec le choc littéraire que j'ai eu quand j'ai découvert Virginia Woolf. Ça a été par ce roman-là, un peu par hasard. J'étais pas au courant de ce qu'elle représentait, ou en tout cas jusqu'à quel point elle représentait vraiment une approche qui a été révolutionnaire dans la façon de penser le roman.
2: Okay.
3: Mais j'ai vraiment eu un choc littéraire dans la mesure où je me disais, ah voilà, c'est possible qu'un roman ne soit pas articulé autour d'événements comme tels, mais plutôt autour de mouvements intérieurs qui prennent valeur d'événements, parce qu'on accède d'une façon tellement précise et intime à l'intériorité des personnages qui se transforment au fil de ce qu'ils vivent entre eux, de leurs relations, des tensions souterraines qui les relient, mais aussi de leur rapport avec l'environnement, le paysage, le temps. Et tout ça a ouvert en moi des possibilités d'écriture que j'avais pas soupçonnées.
2: OK, quand même. Tu dis que c'est une façon révolutionnaire d'écrire un roman. Qu'est-ce que tu trouves qui est le plus révolutionnaire? Qu'est-ce qui te choque le plus peut-être?
3: Ben, dans le sens où c'est vraiment un acte de foi dans une forme qui fait le pari d'articuler toute la tension littéraire, toute la courbe dramatique littéraire, non pas sur une suite d'événements, mais sur une suite d'états intérieurs.
2: Okay.
3: Et ça, c'est ce qu'on a appelé ensuite le nouveau roman. Elle n'est pas seule, Virginia Woolf, à représenter ce mouvement-là, mais c'est quand même une des autrices phare de cette écriture qui nous emmène qui ouvre des espaces, qui déplie des espaces qui dans la vie peuvent être furtifs ou presque invisibles et qui en fait vraiment un voyage intérieur que je trouve fascinant.
2: Mais vraiment, puis qui est super intéressant parce qu'il t'a aussi amené, toi, à écrire autrement, puis qui t'a inspiré. Je trouve ça super beau.
3: Oui, ben des fois, quand on rencontre une écriture et qu'on sent comme une sorte de connivence, de connexion, sans me comparer à Virginia Woolf, ce serait vraiment imprudent. je crois que même avant de la lire, elle correspond à ce que je cherchais moi-même tant qu'écrivaine.
2: Parfait. Aussi, ben, dans le fond, j'avoue, on ne l'a pas abordé un peu. Est-ce qu'on pourrait, pour les auditeurs, décrire un peu c'est quoi brièvement Lumière, Lumière? C'est quoi rapidement un sales pitch, disons?
3: D'accord. Alors, j'évite d'employer le terme adaptation parce que j'ai pas fait l'exercice de reconduire le récit du roman complet au théâtre. Il s'agit pas non plus d'un montage parce que c'est vraiment une écriture.
2: Le terme qui est vraiment employé, c'est librement inspiré. Donc, on parle pas d'adaptation exactement. Là, c'est vraiment librement inspiré, mais après ça, toi, tu as du fun avec puis tu te lances.
3: Exactement. En fait, ma méthode, qui n'en était pas une, mais qui s'est avérée devenir une méthode inconsciente, là, c'est que j'ai vraiment laissé infuser en moi les espèces de dépôts du roman Vers le phare, mais aussi de toute l'œuvre de Virginia Woolf, okay. de son regard sur le monde, de sa vie aussi, parce qu'elle a quand même un destin particulier. Elle était manifestement traversée de pulsions de vie, mais aussi de pulsions de mort qui malheureusement l'ont emportée. Avec tout ça, j'ai choisi de mettre en jeu deux personnages du roman Vers le phare,
2: oui.
3: qui par ailleurs est un roman très peuplé. Il y a beaucoup de personnages. On assiste dans le roman à vraiment une maison de famille très remplie, avec toutes sortes de relations familiales, mondaines, d'amitié aussi. Et voilà, j'ai eu l'intuition d'extraire deux femmes qui me semblaient vraiment contenir l'essence des bouleversements et des déchirements intérieurs de tous les personnages et de Virginia Woolf elle-même, telle que je me l'imagine. Donc, c'est vraiment sur scène, on a Madame Ramsay et Lily Briscoe qui, en apparence, ont rien à voir l'une avec l'autre. C'est-à-dire que Madame Ramsay, c'est vraiment la mère de famille, elle a 8 enfants, elle a un contrôle sur la maison, les repas, elle déploie beaucoup d'énergie et d'efforts pour créer des moments de réunion, de rassemblement, d'harmonie. Et Lily Briscoe, tout au contraire, ne veut pas se marier, ne veut pas d'enfants. Elle est une artiste peintre dans un milieu où, évidemment, on lui accorde pas cette place-là en tant que femme. Et puis, donc les deux femmes, toutes différentes soient-elles l'une et l'autre, ont une très, très, très, très grande proximité faite à la fois d'attraction, de répulsion, parce qu'elles agissent un peu comme un miroir l'une pour l'autre. Alors, parfois, ça les bouleverse. Parfois, elles ont cette part d'envie, de fascination l'une pour l'autre, mais aussi d'aversion, de rejet, d'incompréhension. Donc, finalement, la pièce est articulée entre cette ligne de tension entre ces deux femmes et ce qu'elles pensent chacune de leur côté aussi. Non seulement l'une de l'autre, mais ce qu'elles pensent des hommes en général, du temps, de l'existence, de notre relation à ce qui nous survit, notre relation qui fait que parfois on voudrait s'emparer du temps, avoir une mainmise sur le temps, tantôt le ralentir, tantôt le précipiter pour être ailleurs et autrement. Et c'est ça la pièce, en fond.
2: C'est ça la pièce. Mais parlons-en justement des deux personnages. De ce que j'en comprenais, en fait, ces deux femmes-là ne se parlent pas vraiment dans le texte original, si on peut dire ça ainsi. Pourquoi avoir choisi justement de les faire dialoguer dans ta version, et pourquoi ces deux personnages-là? Ben, pourquoi ces deux personnages-là? J'ai l'impression que tu viens d'un peu de décrire pourquoi. Là. C'était un choix assez facile à faire, je suppose.
3: Oui, ça s'est imposé à
2: moi.
3: Oui,
2: c'est ça.
3: Mais c'est vrai que dans le roman, elle se toise, elle projette des choses l'une sur l'autre, elle se devine aussi beaucoup, mais elle se parle peu. Puis justement, c'est très important pour moi, à chaque fois que je pense une pièce de théâtre, je pense une écriture qui est faite pour prendre vie sur un plateau, dans le corps des acteurs, dans leur souffle. Et je me disais quand même, j'avais envie que les personnages eux-mêmes soient conscientes du pouvoir du langage. C'est-à-dire que le langage, sur scène, fait advenir les choses, fait apparaître les autres personnages. Dans l'imaginaire, à tout le moins, des spectateurs, des spectatrices. Et je me disais aussi, c'est une douce vengeance par rapport au roman d'imaginer qu'est-ce qu'elles se seraient dit si elles avaient eu l'espace. Et là, tout à coup, c'est sur le plateau qu'elles peuvent s'adresser plus frontalement l'une à l'autre.
2: Oui. Il y a quelque chose de très chaotique dans la pièce, mais aussi beaucoup d'humour. Comment ça se traduit sur scène et quel rôle joue l'humour dans ton adaptation? Dans ton texte à toi.
3: Mais l'humour fait vraiment partie, d'une part, du regard que je pose sur le monde. Alors, quand on écrit, on essaie de correspondre de la manière la plus authentique au regard qu'on, oui, qu'on a dans la vie. Mm-hmm. Et puis, pour moi, le tragique et le comique ne cessent de s'épouser et de danser ensemble. Et je trouve aussi que Virginia Woolf elle-même avait cette manière d'écrire, c'est-à-dire, oui, c'est chargé souvent d'une profonde mélancolie, de zones troubles et douloureuses, mais aussi vraiment ce regard qui est plein d'ironie, de tendresse et qui pour moi permet à la charge tragique ou métaphysique d'être reçue, c'est qu'il y a aussi la charge comique de un peu un comique désespéré et tendre à la fois devant nos tentatives de se comprendre soi, de comprendre les autres, notre façon parfois d'être aveugle en se croyant très éclairé, etc. Donc, je suis vraiment contente de constater que l'humour parvient et que ça permet justement au moment plus tragique, plus mélancolique de parvenir aussi.
2: C'est la première fois depuis l'an 2000 qu'un texte québécois est présenté à la fameuse Comédie française, la plus vieille troupe de théâtre au monde encore en activité, selon les notes de mon recherchiste. Comment ça s'est passé, cette rencontre avec la troupe et le public parisien?
3: Ça a été très émouvant parce que, d'une part, c'est toujours émouvant quand on sent que pour un théâtre, pour une équipe, pour des acteurs ou des actrices, quand on sent que ce qu'on a écrit devient quelque chose d'important, tout simplement, pour elles, pour eux. Et ça, c'est quand même le premier accueil, c'est ce que produit le texte auprès des gens qui travaillent à l'incarner et à lui donner forme. Et ça, c'était très, très fort, parce que j'ai vraiment senti que, entre autres, pour Florence Viala et Emeline Alix, qui sont les merveilleuses comédiennes sur scène, j'ai vraiment senti que c'était une rencontre importante dans leur parcours d'actrice avec ce texte-là. Et ensuite, j'ai eu la chance d'être là aux dernières répétitions, aux derniers enchaînements, pardon. Et ça m'a permis de voir que le spectacle résonnait, qu'il était vraiment, qu'il parvenait aux gens, que les gens étaient émus, bouleversés, qu'ils riaient aussi. Alors ça a été un moment important pour moi.
2: Comment décrirais-tu justement cette collaboration entre les deux traditions théâtrales françaises et québécoises?
3: Comment je comparerais les...
2: Comment tu décrirais cette collaboration justement que vous avez eue?
3: Elle a été... pour ma part, je l'ai vécu un peu de loin, parce que j'étais pas là pendant tout le processus, mais ce que je peux constater, c'est que c'est vraiment Florencio, metteur en scène, qui travaille et à Montréal beaucoup, et en France. Okay. Pour lui, c'était vraiment important de créer des ponts vraiment fondés sur le sens, sur le désir, et non pas sur une sorte de montage financier ou de stratégie de promotion. Là, c'était vraiment profond comme démarche, puis ça se sent. Et là, ce qui est vraiment, vraiment inusité, c'est qu'il s'agit donc d'une collaboration entre la compagnie de création de Florencio qui s'appelle Les Songes Turbulents, oui. Compagnie basée au Québec, et la Comédie française.
2: Exact.
3: Et ils ont déployé beaucoup d'énergie pour que non seulement la pièce soit créée là-bas, à Paris, mais pour qu'elle voyage au Québec et au Canada pendant tout septembre, octobre.
2: Mais oui, exactement. En fait, c'est ça. La pièce est arrivée au Québec maintenant. Elle repart en tournée pan-canadienne jusqu'à Vancouver même. Oui. C'est très jet-set tout ça quand même, là, de Paris jusqu'à Vancouver.
3: Mais c'est surtout très... comment dire, c'est le fruit de beaucoup de désirs, encore une fois, et de collaboration, parce que le principe de la Comédie française, c'est qu'il s'agit d'une troupe permanente. Donc, tous les acteurs, les actrices sont employés d'une façon permanente et jouent un répertoire varié, d'une façon régulière, continue, presque. Donc, organiser une tournée demande vraiment de la souplesse, de la collaboration, de la coordination pour rendre ça possible. Et puis encore une fois, j'insiste, mais du désir, parce que
2: Mais oui.
3: c'est pas rien quitter pour faire cette longue tournée. Et ça prend plein de sens aussi, parce que le paysage est un personnage tellement important dans la pièce. C'est-à-dire que les personnages entretiennent une relation avec le paysage tellement précise. Ça a un réel impact sur leur façon de regarder, sur leur façon de parler même. Puis là, tout à coup, leur imaginaire va devenir chargé et habité de nos paysages, de notre fleuve. Et je trouve ça vraiment beau à imaginer.
2: Ben oui. La pièce avait été aussi présentée à l'Espace Go en 2014, si je ne m'abuse. Est-ce
3: Oui,
2: qu'elle
3: exactement.
2: a beaucoup évolué depuis la
3: Le
2: pièce?
3: texte a pas changé du tout,
2: Non.
3: du tout, du tout. Je ne l'ai pas retravaillé. C'est vraiment le même texte. Et c'est là qu'on voit que ce que je trouve magnifique avec le théâtre, c'est que un même texte peut vraiment s'incarner, se prendre forme de manière tellement différente. Et la justesse peut se manifester à travers des formes vraiment différentes parce que pour moi, les deux créations de ce texte-là étaient vraiment très justes et très fortes,
2: Oui.
3: mais très différentes.
2: Ben c'est ça. Donc, le texte ne change pas, mais sur scène, il y a un peu de changement quand même. Ça s'est joué un petit peu différemment quand même, ou pas tant?
3: Ah, mais
2: Oui,
3: beaucoup,
2: beaucoup, c'est
3: puisque.
2: ça. Oui.
3: Ben oui, puisque ben d'une part l'écriture scénique c'est fort au théâtre
2: Oui.
3: quand même, même dans cette sorte de théâtre qui est basé sur une dramaturgie, sur un texte, le texte prend pas en charge à lui seul le sens du spectacle. Hein. Il y a toutes les autres écritures qui sont justement choisi, dirigé, orienté par le metteur en scène ou la metteur en scène, et c'est ce qui fait que c'est un art vivant. Et chaque fois aussi de voir comment chaque corps, chaque cage respiratoire rend le texte à sa manière, c'est vraiment beau de voir justement ces différentes couleurs-là apparaître.
2: Mais oui. Profitons-en un peu, non, il me reste encore un peu de temps. Super intéressant, tu signes aussi le texte de Jardin qui est présenté à Espace Libre jusqu'au 26 septembre. Nous aussi, à l'émission, on va en parler la semaine prochaine, mais je voulais quand même un peu en glisser un mot pour les auditeurs. Peux-tu nous décrire un peu c'est quoi Jardin?
3: Alors, Jardin, c'est une expérience théâtrale inusitée.
2: Oui. J'ai lu le communiqué, ça semble très intéressant.
3: L'idée de départ est celle de Daniel Brière, metteur en scène et co-directeur du Nouveau Théâtre Expérimental, qui lui avait déjà mis en scène des animaux et dans un autre spectacle des bébés avec leurs parents et qui voulait poursuivre cette expérience d'une présence inhabituelle sur scène, de mettre en rapport justement une forme de vie différente de la nôtre et d'inviter les spectateurs, les spectatrices à vivre avec avec cette présence-là. Donc cette fois-ci, ce sont des végétaux. Il y a un jardin à l'intérieur des murs du théâtre. Alors, on parle de plus de 1500 végétaux.
2: Ah, quand
3: On
2: même.
3: rentre dans le théâtre, c'est vraiment une expérience immersive. Ça sent le jardin, il y a de l'humidité, tout est vivant. C'est vraiment l'inverse d'un décor, c'est-à-dire que on ne représente pas un jardin et le jardin ne représente rien d'autre que ce qu'il est. Et puis au niveau du récit qui se déploie dans ce jardin-là, c'est vraiment un récit que j'ai écrit en pensant ce jardin, en participant à sa fabrication, à sa conception, à son observation. J'ai vraiment observé les plantes et tenté de déployer un récit qui est influencée non seulement par la présence vibrante et matérielle, concrète des plantes, mais aussi sur sa charge symbolique, allégorique.
2: OK.
3: Donc, ça donne un spectacle où les gens sont invités à circuler autour du jardin. Oui. Et vraiment, on rencontre vraiment un accueil formidable. On est très heureux.
2: Super. C'est tout le temps qu'on avait. Merci beaucoup, Evelyne, d'avoir été des nôtres, d'avoir participé à notre première saison, le premier épisode de la nouvelle saison à l'émission Les Sirènes.
3: Merci beaucoup, puis je vous souhaite plein de belles expériences littéraires, théâtrales, artistiques. Je vous en souhaite plein, plein partout.
2: Merci beaucoup. Et on le répète, c'est ça, dans le fond, Lumière, Lumière, Lumière, présenté au Théâtre Denise Pelletier jusqu'au 19 septembre. Et on ne manque pas non plus Jardin à Espace Libre jusqu'au 26 septembre. Encore une fois, merci beaucoup, Evelyne.
0: Et oui, un grand, grand merci à Evelyne de La Chenelière. Nous, on va aller en musique. On va écouter de la belle musique francophone. On va écouter Cry de Joseph Lorange. Ce sera suivi de Viré Doux, de Commande de bord. Nouvelle chanson qui vient de sortir. Une excellente chanson. Écoutez ça. Vous allez voir, ça va danser dans le salon.

0: Virez-vous de commande de bord. Je vous l'avais-tu dit que ça allait danser dans le salon?
1: Très dansant.
0: Et nous, en studio, ça dansait. Hein. C'était début à la fin. En mangeant du pop-corn dans l'allée et non en studio.
2: Effectivement.
1: Tout à fait vrai.
2: Pour ceux qui nous écoutent, là,
3: on est tellement raisonnables.
2: Oh, on l'est.
0: Vous êtes sur les ondes du 89.3 FM La Marge. Vous écoutez Les Sirènes. Et on passe déjà, Étienne, au prochain segment de l'émission.
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0: Place au théâtre, Laurence, chronique partie 1, parce que tu as une deuxième chronique plus tard dans l'émission.
3: Oui. Ben, coucou. C'est moi, votre chroniqueuse complètement kombucha, thym halé, limonade sucrée, de retour dans les halles de théâtre près de chez vous.
1: Yes!
3: Ah, et sur ce, place au théâtre. Mercredi dernier, hein, il faisait une belle pluie à Sio, une météo extrêmement grise dans mon cœur comme à l'extérieur. Et là, pour les boomers qui nous écoutent, non, la madame n'était pas en SPM, elle vivait juste ce qu'on appelle des émotions. Je recommande. J'avais un grand... J'avais un grand goût de rester en pyjama et de binge-watcher Gilmore Girls, hein, mais je me suis fait violence, autobus 27, puis la 45 en retard, comme d'habitude. Mais bon, elle aussi voulait probablement rester en pyjama, on la comprend. Et je me suis rendue, j'ai fini par me rendre chez notre énigmatique, notre pété flyé, notre ami le Prospero! Pour aller voir la pièce saluée par la critique à plusieurs reprises, et j'étais très intriguée, ses regards amoureux de garçons altérés. Et ça, je n'avais jamais autant remercié une pièce de théâtre de m'avoir fait sortir de mon pyjama, mesdames et messieurs. Je ne m'en reviens pas encore à quel point ça m'a touchée, ça m'a complètement ébranlée. On parle ici d'un texte d'Éric Noël, une mise en scène par Philippe Cyr et bien sûr une interprétation incroyable par Gabriel Xabo.
0: Il me semble que c'est Xabo.
3: D'accord.
0: Il me semble.
3: On s'excuse si j'ai fait une faute de prononciation. Un spectacle qui a été à maintes fois salué par la critique, comme je l'ai dit, mais dont le texte a remporté, excusez-le, mais le prix littéraire du gouverneur général 2025 dans la catégorie théâtre, en plus de saluer, bien sûr, l'interprétation de Gabriel pour un autre prix. Alors, on était dans du grand calibre. Synopsis est clair. Où c'est qu'on s'en va avec ça? Alors, c'est un seul en scène. Après avoir passé 60 heures dans la chambre 158 d'un sauna gay de Montréal, un homme se réveille désorienté, vidé, brisé. Et là, pendant 1h15, il remonte devant nous le fil de ce qui l'a mené jusque-là. Un deuil amoureux, le manque de désir, le manque, le chemsex aussi, la dépendance, tout le cercle vicieux à travers la dépendance, jusqu'à la dépossession de son propre corps. Et on entre dans quelque chose de profondément intime, presque comme une confidence. Hein? Vous le savez, Manu, Étienne, vous êtes allé voir
0: exactement.
3: Ça. Il y a de cela un an ou deux ans, quoi.
1: L'année dernière, si je me souviens bien.
0: Début de l'année dernière.
1: Début de l'année dernière.
3: Et vous aussi, ça vous avait happé. On ne peut pas rester indifférent face à une œuvre comme ça.
1: Définitivement.
3: Et donc, derrière cette histoire très précise, apparaît, je trouve, une question beaucoup plus universelle. Parce qu'au-delà de l'univers des sauna gays et du nightlife montréalais, ben, si on n'est pas nécessairement dans ces cercles-là, on peut quand même retenir cette question qui concerne tout le monde. Jusqu'où peut-on s'oublier pour obtenir une parcelle du regard de l'autre? Et ça m'a happé à une façon incroyable parce que non seulement on veut prendre cet interprète dans nos bras tout le long de la pièce parce qu'on a beaucoup d'empathie, mais aussi on se reconnaît dans certaines périodes de nos vies où on a transgressé nos limites. Alors ça devient un combat où on se reconnaît énormément plus qu'on pense dans cette fameuse pièce. Et je veux saluer le Prospero pour son initiative qui a mis sur son site de l'information sur le chemsex et des ressources. C'est pour les personnes qui en auraient besoin. D'ailleurs, là, il y a plusieurs supplémentaires qui sont déjà affiché. C'est un franc succès. Ça va. D'après moi, ça ne sera pas la dernière fois qu'ils seront dans un théâtre près de chez nous. Je veux saluer des éléments très, très puissants de cette proposition. Tout d'abord, quand on parle d'un seul en scène, la personne qui est au centre du seul en scène, cette interprétation-là est d'une justesse. C'est un texte très brutal, très frontal à rendre, mais aussi énormément nuancé parce que quelquefois, il va être dans un regard de désir avec le public, un regard coquin, un regard complice. Et on veut l'accueillir là-dedans, on le trouve naïf, on comprend sa quête vers l'amour finalement. Et la façon un peu abrupte dans laquelle il se met dans des postures de soumission complète au sens propre et figuré, bien sûr, mais aussi au point de s'oublier pour avoir une seule parcelle d'un peu d'attention. C'est quand même une belle réflexion sur notre société actuelle aussi. Et Gabriel Ce que j'ai aimé, c'est que j'ai trouvé qu'il était d'une justesse désarmante. Il force jamais l'émotion. Il raconte, on écoute et l'empathie arrive toute seule. Mm. Tu sais, on n'est pas dans un solo là, de grandes larmes là, de A à Z. On veut autant le prendre dans nos bras que le shaker pour le sortir de là. Et je trouve que ça rappelle la finesse de son jeu. La langue d'Éric Noël, parlons-en du texte, il est cru, il est frontal, mais il y a aussi étonnamment beaucoup de romantique par moment, hein, mm-hmm. des petites pointes poétiques, sans que ça prenne des longueurs. Ça reste quand même un texte qui est... Je salue encore une fois l'interprète parce que c'est un texte qui doit pas être facile à apprendre parce qu'il est très dense, ce texte. Hein? Et donc, bravo pour ça. Et la mise en scène de Philippe Cyr, on en parlait hors micro avec Manu et Étienne. Donc, je trouve ça bien parce que en fait, on sent que c'est sobre, c'est intime, ça invite à ce qu'on soit dans l'écoute active, sans être plate pour autant, parce que je parle d'une... un minimalisme qui est intéressant parce que c'est vraiment deux grands blocs qui sont sur scène et dont l'acteur est entre les deux grands blocs. Alors, ça fait un petit effet, genre, de regarder par une fenêtre.
0: Oui. Ah,
3: voyez-vous? Alors, ça, c'est intéressant et je crois que c'était peut-être voulu, qui sait. Et toute la place, donc, est parfaite pour laisser le lien très particulier entre l'interprète et le public qui, tantôt, est un confident, tantôt est un témoin, tantôt est voyeur. Et j'aimerais dire, vous excuserez mon langage, c'est décrissant de vérité.
0: Ah
3: comme,
0: oui.
3: Comme propos. Le regard de l'autre, c'est un thème abordé de long en large et c'est un thème qui nous fait mal, qui, je pense, c'est ça qui vient susciter l'espèce de crise de larmes que moi j'ai eue. Et moi, c'est rare qu'une œuvre me touche au point où j'ai des sanglots encore rendus à la maison, là. Et là, je vous explique certaines scènes qui se sont arrivées parce que, bon, vous savez, une anecdote n'attend pas l'autre dans mon cas. Et puis, j'étais allée là seule parce que, bon, mon plus un s'était décommandé, on va pas le nommer en onde, on va pas le throw under the bus. Mais il reste que. La pièce parle certes de chemex, de dépendance et d'une détresse encore trop souvent invisibilisée dans la communauté queer,

0: Série et c'est aussi c'est un livre de Simon Boulris. Alors je vous invite à aller voir ça si vous avez aimé cet univers-là ou si vous aimez ce genre de thème-là. Je veux vous parler de mes larmes qui n'ont pas fini de vivre parce que j'avais peur de recommencer à broyer en faisant la chronique. Pour vous donner une idée d'à quel point ça m'a rentré dedans, OK? J'ai jamais été aussi secouée que depuis Corps Fantôme. Corps Fantôme, là, j'étais avec Maïté, on a eu là, une crise de larmes en sortant de là. Parce qu'il y avait les intervenants qui étaient les interprètes, puis c'était aussi sur des faits vécus, des meurtres qui ont été faits. C'était des meurtres, bien sûr, homophobes, qui avaient été camouflés sur le tapis à l'époque des années 90, donc dans la crise du sida et tout ça. Alors, j'ai pas été chamboulée par une pièce depuis ce temps-là, et ça, c'est beaucoup dire. J'ai même pas eu envie de jaser dans le hall de théâtre après.
1: Oh, wow.
0: Non, qui suis-je? Hey, moi, là, je ne connaissais plus. J'ai failli faire une crise identitaire. Là, je croise Philippe Cyr, direct en sortant. Le pauvre. On le salue. Metteur en scène de la pièce et père du Prospero, comme on aime l'appeler ici, oui, chez les sirènes. Mm-hmm. Là, j'essaye d'y expliquer comment c'est universel, comment c'est important, mm-hmm, comment c'est un levier, là, tu sais. Mais là, moi, je fais juste des trois mots avant, puis là, je pars à broyer, puis je finis dans les bras de Philippe Cyr. Alors, j'ai broyé dans les bras de Philippe. Je suis désolée, Philippe. Et j'étais pas capable de parler, puis j'étais pas capable, j'ai même pas pris un Uber partagé tellement que je voulais pas faire vivre ça à d'autres personnes. J'ai dit, faut que je vive ça tout seul avec moi-même.
2: Non, c'est ça.
0: Et là, je veux saluer le chauffeur de Uber qui m'entendait broyer, faire des mémos vocaux à toutes mes amies en disant, faut d'un voix, te dis, ça va. C'était dégueulasse. Puis j'ai même croisé Clara du CNA, puis elle a dit, allô, j'étais pas. Allô, Clara. Bref, c'est l'art comme service essentiel. Moi, c'est ce que ça m'a rappelé. Puis ça m'a même rappelé la mission des sirènes. Parce que là, en cette période électorale, j'ai le goût de vous dire, l'art, c'est pas juste beau à regarder, c'est pas juste des belles affaires qui coûtent cher. Non, l'art, c'est aussi d'être capable de connecter avec notre humanité. Et je pense que, comme le rappelait Émilie Perrault dans son livre « Service essentiel », il faut voir l'art comme un pilier pour nous connecter, nous rassembler, mais aussi pour sensibiliser aux réalités humaines. Fait que, allez voter. En passant?
2: Oui, le 5 octobre.
0: Ouais. Hey, gars, j'en profite.
2: All right. C'est arrivé, c'est comme un chou sur la soupe, ça.
0: Ouais. Non, mais c'est vrai, ça. Faut arrêter de penser que ça n'a pas d'allure ou qu'on n'a pas de portée. Donc, voilà. Et pour terminer, je le rappelle, et comme j'aime dire souvent aussi, règne l'amour Christ, on n'en aura jamais assez. Donnez-vous-en. Donnez-en aux proches que vous aimez. Puis, on essaye de ne pas être dans de ne pas s'oublier au profit du regard de l'autre. Et j'ai pleuré l'équivalent, là, parce qu'il y en a qui se demandent combien de millimètres de pluie.
2: Oui, c'est ça, ou en tout cas.
0: J'ai pleuré l'équivalent de deux grosses séances en thérapie. Alors, je voudrais juste remercier le Prospero pour cette belle apport.
2: Et ça fait du bien pleurer des fois.
0: Ouais. C'est, ouais. Et ça m'a coûté beaucoup moins cher que deux séances de thérapie.
1: Hey, 300 de moins, let's go.
0: Hey. Exactement. Je rappelle que ces regards amoureux de garçons altérés est présenté au Prospero jusqu'au 26 septembre. Il y a 4 supplémentaires qui ont été ajoutés le 14, 19, 21 et 26 septembre à 19h30. Et là, les représentations partent vite, mais il y a une liste d'attente en ligne. Et si jamais vous êtes complètement cascade et vous aimez prendre des risques, vous pouvez même tenter votre chance au guichet le soir même.
2: On essaie.
3: Absolument. Et il faut dire aussi que tu as été très chanceuse de pouvoir aller au Prospero avant qu'il se refasse une beauté.
2: Oui,
0: c'est vrai. Je suis contente de fait. Ça. Ben oui,
2: tu peux pas mieux comparer dans ton cerveau qu'est-ce qu'il y a avant, après.
3: Ben oui.
0: Ouais. Ouais. Non, mais puis j'ai hâte de voir sa grande beauté parce que moi, vous savez, je suis obsédée par les espaces et les halls. Puis j'espère qu'ils vont descendre le bistrot. En tout cas, je lance
3: mon appel. Oui, c'est ça. Tout va être changé. Et ça
0: vous avez vu les plans?
3: Oui, on a vu les plans. On a eu la chance de voir les plans. Ça va être complètement transformé, mais c'est aussi qu'il n'y aura pas beaucoup d'autres pièces cette saison. Il y en a quelques-unes, puis après, ils vont être sur la route. Donc, c'est quand même vraiment le fun que tu puisses avoir vécu cette expérience-là comme la dernière fois de voir l'original et les sièges très peu confortables.
0: Oui,
2: ils en ont parlé dans le meeting.
0: Laissez-moi vous dire que ça grinçait du siège.
3: Il est temps d'échanger.
0: Il est bon, le comédien, parce qu'on était dans une proximité maximale. Là. Il y avait 4 rangées, puis nous autres, puis c'était pas mal ça.
2: Est-ce qu'il y avait quand même l'espace très proche?
0: Mais c'est pas la rangée des investis.
2: Ouais. On se rappellera que. Je pense que c'est ça. On a dit tantôt vers la fin de l'année passée. Non, c'est pas vrai. Ça fait un an et demi au moins parce que c'était pour nos Rendor de pas la dernière saison, l'autre d'avant.
3: Ah oui, c'est ça. Ça fait plus longtemps qu'on pense, c'est vrai.
0: Oui.
2: C'est regards amoureux de garçons altérés ont gagné le prix de la splash jaune parce que, on se rappelle, Étienne et moi, on a reçu du loup sur nos pantalons pendant que Gabriel spinait sur lui-même dans du lubrifiant. Mais là, c'est ça que je trouvais la beauté du petit Prospero. Tu avais cette proximité-là à être, je pense qu'à un moment donné, j'étais à un mètre de lui. J'exagère, c'est sûr. Là. Mais là, c'est là que je me disais, est-ce que le grand Prospero ramène cette proximité-là? Est-ce qu'on a des chances d'avoir du loup d'en face? Je veux juste savoir, genre.
4: Je veux

0: dire que...
1: c'est ça. Je demande pour une amie.
0: Moi, en fait, j'avais eu les avertissements de Manu et Étienne comme quoi on pouvait être couvert de loup en sortant de là. Parce que moi...
1: Mais
0: moi,
1: non, parce qu'au Grand Prospero, c'est quasiment impossible, ça me dans ma tête.
0: Mais moi, vous le savez, comment j'aime la rangée des investis. Mais là, on était siège assigné, puis il m'avait mis dans... Je sais pas si parce qu'ils m'écoutent puis qu'ils sont tannés de me voir dans la rangée des investis.
1: Non,
0: mais il m'avait mis dans la quatrième rangée, donc j'étais vraiment à l'abri de tout lubrifiant. Toutefois...
2: C'est dit.
0: Wow. Toutefois, oui, j'étais pas à l'abri des larmes.
1: Ah, ben non.
0: Mettez pas de mascara si vous allez voir ça.
1: C'est ça.
0: C'est décrissant dans le meilleur, dans le meilleur des mondes, c'est décrissant. On aime ça être décrissé de même.
1: Super. Ben, merci beaucoup, Laurence. Et c'est ce petit appel au, au directeur de théâtre et à nos relationnistes de presse. Si vous voyez Laurence dans les théâtres, cachez-vous. Moi, c'est mon petit truc. Je l'ai croisé à quelques reprises, mais elle m'a pas vu. Fait que je me suis caché.
0: Ben là, tu vois, Philippe, il a pas eu à me parler beaucoup. Il a juste eu à me consoler.
1: De toute façon, c'est des blagues, Étienne. Voyons, on fait de l'humour ici, les fun.
2: Ah ouais, on fait de l'humour.
1: Ça arrive de temps en temps. On va aller écouter deux chansons. Ensuite, c'est le bloc publicitaire. Et on se retrouve à 17h. Donc, soyez des nôtres. On va être de retour à 17h. On va aller écouter Waterloo de Simon Lachance, version deluxe avec Kate Pereira. Et ce sera suivi de Dubo et de L'Inutile de Anaïs Constantin sur les ondes du 83 FM La Marge. On se retrouve à 17h.

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0: Et oui, c'est la deuxième heure de Les Sirènes. Et on est back, Étienne. On est réellement back. Justement, en fait, pendant la pause publicitaire, on a entendu la nouvelle autopromo d'Olivier Oliver Vinette, je l'ai renommé, et qui m'a fait beaucoup rire. Et c'est justement un peu à cause de lui que je fais aussi jouer du L'Assemblée, on est back. Parce que quand tu veux mettre une chanson à la radio pour dire qu'on est de retour, ben, il y a deux écoles de pensée, Étienne. Tu mets soit back de Kerouac et Cola Cludo, mais selon Oliver, on doit mettre on est back de L'Assemblée. Selon lui, c'est bien meilleur, c'est une meilleure référence. Fait que j'ai voulu le faire pour la deuxième heure pour lui faire un petit clin d'œil. Je me doute qu'il écoute pas l'émission. C'est pas grave, là.
1: Mais
0: on le salue quand même. On l'aime pareil. Ouais.
2: Je comprends que c'est pas Keb, mais moi j'aurais mis Without Me de Eminem. Mais regarde, chacun son style. C'est correct.
0: Non, merci.
2: Je sais, c'est peut-être pas, on est essayé ça, mais c'est pas le but.
0: Ben, c'est exactement ça. Hein. C'est pas le but. Exactement. Et avant de commencer un peu la présentation de ce deuxième bloc, on va faire quelques petits shout-outs. On va juste se rajuster, Étienne. Okay? Première des choses. Nouvelle case horaire, on a la case horaire de basse fréquence. Oui. L'émission finit souvent en disant basse fréquence tout le monde. On est très content qu'ils aient échangé. Donc, ils ont pris le samedi. Mm-hmm. On a entendu l'autopromo tantôt. Merci beaucoup à l'équipe de basse fréquence. C'est super gentleman de votre part. Nous, ça nous fait vraiment du bien d'être les dimanches à 16h. C'était un grand bonheur de l'avoir. Fait qu'on avait, je voulais juste lever mon chapeau à l'équipe de basse fréquence d'avoir accepté.
2: Et merci au nom de nos invités qui vont pouvoir venir à finalement une heure acceptable.
1: Quand il fait soleil.
0: On dit ça, Étienne, mais c'est sûr un peu aussi égoïste. C'est parce que toi et moi, on aime ça finir la soirée à la Belle Tonquille. Quand on sort d'ici à 11h, on peut pas y aller.
1: Accessoirement, c'est aussi le dimanche, le seul jour de congé de nos amis saltimbanques qui ont des prestations au théâtre.
2: Bon, alors, tu vois.
0: Tout ce que je retiens, c'est la Belle Tonquille. Donc, deuxième petit point, là, c'est Étienne qui a remarqué une petite coquille qui s'est déroulée. Laurence, je vais quand même te laisser le micro pour l'expliquer.
1: Ben oui, je suis désolée, je le sais qu'on dit pas « j'aime sexe », là, c'est un appel à l'aide, mon affaire, mais c'est « j'aime sexe » et je reviens en onde. Laissez-moi une chance.
0: Ben non, c'est pour ça que c'est bon pour le dire.
1: Oui, c'est sûr qu'ils m'ont déjà pardonné, ils sont tellement
0: fins. « J'aime sexe » pour « chemical sex ».
1: Voilà.
0: Et pas, en tout cas,
2: si vous voulez savoir c'est quoi, googlez-le.
0: C'est ça, ben oui, c'est exactement ça. J'ai l'impression que la réponse était dans la...
2: Mais je me suis aussi
0: grillé de deux nouveaux petits effets sonores. Ah. J'espère que d'ici la fin de la saison, je vais pouvoir les utiliser.
1: Hein?
0: Je sais déjà sur qui je peux les utiliser. Là. Souvent sur toi ou à Laurence.
2: Ah mon Dieu,
0: fait qu'il y en a deux. Il y en a un.
1: Épargnée.
0: Quand je commence à être un peu tanné que vous parlez, c'est...
3: Tiens, tu me commences à me tomber ses nerfs.
1: C'est Nadia et Roger Normandin, ça, c'est genre...
0: Le vieux film Keb, en tout cas.
1: Le vieux film Keb.
0: Puis sinon, quand une collègue commence à être un peu trop longue et que ça ne m'intéresse plus, c'est...
4: Que le contenu qu'on fait, c'est de la merde.
0: Le gars de Pizzeria Salvatore.
1: Hey, mais c'est tellement...
0: On se rappellera.
2: On veut pas entendre ça.
1: Hey, moi, je m'attends à avoir une coupe de son durant la saison.
0: Celui-là pourrait être plus drôle. C'est plus en mode genre. En tout cas,
2: Tentais pas d'y aller comme les Oscars, monter de la musique graduellement, comprendre le message.
1: Hey, parlant d'Oscars, on peut-tu saluer notre gang? Il y en a peut-être une couple là, de saltimbanques qui sont aux Gémeaux.
2: Ben oui.
3: Tiens, tu me commences à me tomber sur les nerfs.
0: Première utilisation et ça t'évite.
2: Ben oui, c'est ça. On va te retirer tes pouvoirs, Manu.
0: Ben oui. De retour à notre programme régulier. Prenons un peu de sérieux. On a eu du plaisir.
1: Oui.
0: Stéphanie, tu es allée voir pour nous Danse prophétique à l'Île Bizarre à Usine C. Donc, la pièce se déroule à Usine C. Cela reste un titre comparé à ce que les gens pensaient en dehors du micro tantôt.
1: Gens à côtoie.
0: On se demandait. Sauf moi, parce que moi, c'est moi qui t'ai envoyé, fait que je savais très bien. Mais ouais, les gens pensaient qu'il y avait une salle de spectacle à l'Île Bizarre. Ben non, c'est la danse prophétique qui est à l'Île Bizarre.
5: Exactement, Manu. Donc, oui, effectivement, jeudi dernier, pour me rendre au théâtre, donc au théâtre de l'Usine C et non à l'Île Bizarre, j'ai dû braver j'ai bravé un ciel variable.
0: Ah, ben oui, c'est ça.
5: Hey, la température me permet de me déplacer dans les rues de Montréal comme ça quand il fait beau. Hein? 18 degrés dehors, pas trop d'intempéries.
0: Franchement,
5: je ne devrais pas me laisser traiter de même. Mère nature, je vais porter plainte à l'UDA.
0: Oui.
5: moi qui n'est pas membre. Donc, oui, allô, l'UDA, je m'appelle Stéphanie Bourgeois, je suis pas membre. Je voudrais me plaindre, je suis allée voir la pièce de théâtre Danse prophétique à l'Aile Bizarre, conçue et interprétée par Geneviève Mathieu, gratuitement, accueillie chaleureusement dans le confort de l'usine C, alors qu'il faisait beau dehors. Je méritais au moins une petite puce à la tête. Ça a vraiment pas de sens.
1: C'est dit.
0: C'est dit.
1: On se croirait.
0: Tenez-vous le pour dit.
5: Je suis en mode rébellion.
1: Ligne ouverte. Ligne ouverte. Je dirais ligne ouverte. Ouais, on sent la ligne ouverte en toi, là.
5: Appelez, s'il vous plaît. Venez vous plaindre. Donc là, l'UDA m'a répondu que la température, c'était hors union. Donc, donc on m'a proposé d'aller porter plainte à ma fan numéro 1. Ma maman.
0: Ah.
5: Mm-hmm. Tu vas voir la température, le ciel variable. Elle va t'envoyer par la poste des enveloppes de délicieux macarons miam miam en guise de représailles.
0: Ah, OK.
5: Donc, pour les gens à l'audio, ce qui veut dire tout le monde, je brandis mon poing en l'air en signe de contestation. Allez-y, les sirènes, on conteste la température.
0: On conteste.
5: Puis là, je le sais, les sirènes, vous me... Merci, Manu, d'avoir contesté avec moi.
0: un allié, comme on dit.
5: Oui, c'est ça. On est rendu
1: hey, rapidement. Ça, c'est prendre une définition. Puis ça, hein?
0: Ah, enchaînons!
5: On va pas aller plus loin là-dedans. Bref, donc là, les sirènes, je sais, vous me le dites, Steph, tes préambules, ça parle toujours de météo. Je sais, qu'est-ce que tu veux que je te dise? Je suis la maîtresse incontestée du small talk.
0: Ah,
1: yes, sir. Hey, c'est pas rien.
5: Donc, l'humour, check. Maintenant, on va parler de la pièce de théâtre. Donc, dans Prophétie à l'île bizarre, c'est Geneviève Crépeau, alias Geneviève Mathieu, qui nous amène dans un univers tendrement humoristique, exposant la vision de l'artiste en quête de joie dans un monde difficile. C'est à la fois éparpillé, désordonné, mais organisé en même temps. Il y a un temps dramatique, une nostalgie palpable. On apprend en deux fourberies et quelques galipettes de Geneviève que Mathieu, son chum, son compagnon, l'homme de sa vie, la personne la plus importante pour elle, son partenaire artistique depuis 2022 sur ce projet théâtral, décède tragiquement d'un cancer à l'hiver 2025.
1: Okay.
5: On aurait pu s'attendre à un angle sombre, rappelant la douleur de la perte, mais c'est plutôt un hommage à la vie de Mathieu, empreinte d'une légèreté singulière où l'insolite se mêle au tableau sous nos yeux. J'ai eu profondément, pardonnez-moi, l'impression que c'est comme ça que Mathieu aurait voulu que l'on parle de sa vie. Geneviève a souvent les quatre fers en l'air, comme on le dit en bon français. Ses mouvements sont très clownesques. Elle a du charisme. Elle fait des blagues. Elle drop the mic constamment.
0: Yes.
5: Use d'autodérision implacable. Et tout ça fait beaucoup rire le public. Elle n'est cependant pas seule sur scène. Celle-ci est accompagnée de deux autres interprètes, amenant un peaufinement, je dirais, au récit. À trois, ils présentent une mascarade incongrue, ainsi que complexe, qui a l'air quand même facile. C'est 4 ans de préparation pour faire n'importe quoi, selon les dires de Geneviève. On se pose la question, pourquoi que ça s'appelle comme ça, la pièce de théâtre. Donc, le nom du spectacle vient du fait que c'est en quelque sorte une prophétie qui en a résulté à la mort de Mathieu. Et l'île bizarre, c'est une métaphore d'un espace de survie post-apocalyptique, selon Geneviève.
0: J'entends.
5: Parce que, veux pas, la mort de quelqu'un, ça chamboule ton quotidien, ton être, ça chamboule beaucoup de choses. Donc, pour elle, c'était un refuge, cet endroit qui est l'île bizarre. La salle dans laquelle nous sommes installés, elle est très grande. Le plafond est très haut. Les murs sont blancs, sans histoire, un peu comme un entrepôt. Ce contenant est neutre pour laisser toute la place au contenu très coloré que Geneviève et son équipe a finement disposé dans l'espace. Il y a la scène au milieu qui n'est pas surélevée. Elle n'est pas sur un piédestal comme on est habitué au théâtre, mais à notre portée. Ça vient mettre l'emphase sur la proximité que prend l'interprète en tentant de briser constamment le quatrième mur. On veut une célébration authentique, vraie, brute, empreinte d'une poésie enlevante, parfois même déroutante, exposant la profondeur de Geneviève qui semble improvisée par moments pour que chaque représentation ait sa propre identité. Parce que, malheureusement, la pièce de théâtre n'est plus diffusée en ce moment. C'était le 10, le 11 et le 12 septembre dernier. Et elle l'a dit pendant la représentation que chacune de celle-ci va être différente, ce qui est vraiment très, très bien pour... on pourrait aller voir les trois représentations pour verrer un spectacle complètement différent, ce qui est vraiment amener l'art à un autre niveau, selon moi. Il y a également de la musique, de la très bonne musique. J'ai même hoché de la tête à plusieurs moments. Plusieurs personnes aussi hochaient de la tête. Les sons sont venus vraiment me chercher au milieu et même au milieu et même un peu partout dans la pièce, il y avait des artefacts, des porte-bonheur, des souvenirs de Mathieu, des dessins où on perçoit juste le contour d'humain représentant à la fois la présence ainsi que l'absence, des sacs de chips qu'il a mangé, des sculptures qu'il a créées. Ses souliers étaient là, jadis portés par celui-ci. Son souvenir est représenté par ses objets. Geneviève, elle, déambule au travers de ceux-ci, se promène ici et là devant ces choses. Elle nous explique leur histoire. Elle les déplace. Le décor évolue sous ses gestes, se transforme comme la vie peut devenir mort en un instant. Les codes du théâtre sont exclus. On ressent une certaine rébellion, même une nonchalance, un désaccord avec le convenu. Ça m'a beaucoup interpellée. Il y a aussi une belle folie qui anime Geneviève et elle va dans tous les sens, allant jusqu'à imiter des oiseaux et faire la danse du papillon, que je vous ferai pas ici, mais danse du papillon, c'était incroyable. Son interprétation a fait un contraste évident avec le thème, justement, de la mort qui devient par le fait même un acte de louange à Mathieu. Le spectacle se termine par Geneviève qui sert de l'alcool dans des verres et fait un chin avec les deux autres acteurs avec qui elle a évolué tout le long du spectacle. Elle termine en s'adressant à nous, le public, que nous sommes libres soit de partir ou de rester dans la salle. Ce qu'elle a dit à ce moment bien précis m'a fait penser que même si Mathieu est parti, il est resté dans le cœur de Geneviève. Voilà.
0: Merci beaucoup, Stéphanie.
5: Ben, ça me fait plaisir.
0: Et on se parlera peut-être plus sur le micro, parce qu'il faut le temps file, mais je me posais quand même la question. Est-ce qu'on comprend pourquoi danse prophétique est en un mot seulement? On dit que ça m'a intrigué depuis le début. Puis je me suis dit, peut-être c'est juste un choix esthétique qu'on n'allait jamais aborder, ou peut-être que justement on allait avoir comme peut-être des indices dans la pièce.
5: Les indices, je pense qu'on a eu, c'est justement, elle explique que c'est une prophétie, toute cette affaire-là. Oui. Mathieu a travaillé sur cette chose-là. Puis la danse, c'est indissociable de la prophétie.
6: Okay. Fait que d'après moi, il n'y aurait pas d'espace.
5: Exactement.
6: Vu qu'elle est indissociable.
5: Mais exactement.
0: Parce qu'il y a aussi le mot île bizarre qui a été mis en un seul mot. Je pense qu'à un certain point, ça doit être ta réponse et vu que c'est un choix esthétique, tu mets les
6: Manu,
0: deux.
6: Que c'était pas ton clavier qui avait un problème avec les espaces.
5: Non, ouais, c'était vraiment ça, effectivement.
0: C'est un copier-coller, fait que c'est mon CTRL-C, CTRL-V ne fonctionne pas bien, peut-être.
5: Mais c'est mon interprétation libre.
6: Je rigole.
5: Mais pour de vrai, c'était très multidisciplinaire, puis tout avait sa place, que ce soit la poésie, que ce soit la musique, la danse. Ouais. Fait que tout avait sa place, puis s'il avait manqué quelque chose, ben ça aurait pas été ce qu'on a vu là, puis ce qu'on a vécu.
0: Super. Ben, merci beaucoup.
5: Eh bien, avec plaisir, Manu.
0: On va aller en musique, on va écouter On reste dans le parc de Saint-Sucré sous les ondes 89.3 FM.

0: On reste dans le parc de Saint-Sucré, son album Push the Whip 2 sur les ondes du 89.3 FM La Marge. On passe déjà au prochain segment de l'émission. Et on se tourne maintenant vers la prochaine chronique, la chronique de Zoé Nadeau-Vachon. Bonjour.
1: Oui. Allô,
0: Zoé,
1: allô.
0: Merci d'être avec nous.
1: Bien, ça fait super plaisir. C'est vraiment le fun de vous retrouver cette belle rentrée théâtrale.
0: Oui, exactement. Belle rentrée théâtrale et radiophonique.
1: Oui, tout à fait. Et donc, pour cette première de la saison, j'ai eu la chance d'aller voir Micheline, qui est présentée en formule 5 à 7 dans les coulisses du DUCEP. Et on peut dire que maintenant, je suis une habituée des 5 à 7.
0: Oui, c'est ça.
1: On se rappelle peut-être l'année dernière, la première fois que j'étais allée, j'avais peur de me perdre en me rendant dans les coulisses. Mais je suis heureuse de vous apprendre aujourd'hui que j'ai réussi à trouver mon chemin, mais que je me suis quand même dirigée avec confiance dans le mauvais sens en partant. Là.
0: Bravo, bravo.
1: La gentille employée qui était dans la salle, elle m'a dit « Oh, les poubelles, c'est par là. » Mais on savait très bien, toutes les deux, là, que j'avais, c'est juste une excuse pour pas que j'aie l'air trop perdue devant tout le monde. Je cherchais pas les poubelles, je cherchais la sortie. Mais très appréciée quand même.
0: Oui, c'est très respectueux.
1: Oui, ouais. Personnel vraiment très sympathique au DUCEP, je recommande. Mais ben, pour en revenir à la pièce,
0: c'est ça.
1: Là, donc Micheline avec un S. Détail très important parce qu'il est question ici de plusieurs Michelines. Mm-hmm. Donc, dans un récit autobiographique, l'auteur et interprète Michel-Maxime Legault rend hommage à deux femmes importantes dans sa vie qui s'appellent toutes les deux Micheline, sa mère et sa tante. Ou, comme sa famille les appelait pour les différencier, Micheline à Yvon puis Micheline à Robert. Et donc, une des Michelines, la mère de Michel-Maxime, est racontée par ce dernier, tandis que l'histoire de l'autre Micheline est racontée par Frédéric Bédard, qui, donc, interprète la tante de Michel-Maxime sur scène. Le récit nous plonge vraiment dans les vies de ces deux femmes qui ont toutes les deux les cheveux auburn et les sourcils dessinés, mais la ressemblance s'arrête là. Micheline à Yvon, la mère de Michel-Maxime, est une femme tough, directe, sans complexe, qui a eu 7 enfants et qui a quitté la ville pour la campagne et la vie sur la ferme. Son mantra, peu importe ce qui arrive, est toujours « prends-toi ».
0: Prends sous toi.
1: Ouais, un conseil qui s'appelait quand même à beaucoup de situations dans la vie.
0: Faut gérer les fois.
1: Des fois, puis des fois, ça ferait du bien d'avoir peut-être un câlin, mais bon.
0: Oui, oui, oui. Mais prends sous toi, mais prends un petit câlin aussi, ça.
1: La Micheline à Robert, elle, est une femme flamboyante qui parle fort, qui dérange, qui aime un peu trop le karaoké, qui est sexy et qui le sait. Elle a fait le choix d'avoir un seul enfant et elle a beaucoup de temps donc à consacrer à son apparence, à ses hobbies.
0: Et au karaoké.
1: Oui, évidemment. On a d'ailleurs comme des extraits de représentations, donc on peut voir tous ses talents. Et donc, cette Micheline, elle, a quitté la campagne pour habiter à Laval et elle trippe sur Laval. Là. Comme elle l'a dit à plusieurs reprises dans la pièce, « Moi, j'aimais trop ça, Laval. T'as tout à Laval. J'aurais aimé ça vivre toute ma vie à Laval. J'aurais aimé ça mourir à Laval. » Vraiment, j'avais l'impression de m'entendre moi parler de Verdun.
0: Ouais, c'est ça.
1: Mais Micheline attrape tellement sur Laval que je me demande si on m'a menti. Tu sais, moi, quand j'étais arrivée à Montréal, on m'a dit on déteste Laval.
0: Ben oui, comme, il va pas là,
1: j'étais comme OK, tu sais, je veux m'intégrer. Mais là, est-ce que je manque de quoi en visitant pas plus souvent ce petit bout de paradis, cette lumière au bout de la 15? On sait pas. Et donc, on plonge dans la vie de ces Michelines, dans les événements qui ont marqué leur existence, dans leur intimité, leur vie de famille, leurs peurs, leurs rêves, leurs déceptions. On voit vraiment comment, en fait, la pièce, c'est un hommage là, de Michel-Maxime aux femmes importantes dans sa vie et on constate comment elles l'ont inspiré malgré leurs différences. Donc, l'une par sa force et sa résilience et l'autre par son goût pour le spectaculaire. Mm-hmm. Puis, je pense que c'est tout un hommage, justement, de porter sur scène ces vies qui ont rien d'extraordinaire. Tu sais, on peut facilement se reconnaître ou reconnaître des gens dans notre entourage, dans les personnages, mais je pense que c'est pour ça que leurs histoires méritent d'être racontées, puis que c'est là que se trouve tout le caractère féministe de la pièce. Tu sais, les histoires féministes, c'est pas juste celles qui mettent en vedette des femmes au parcours exceptionnel, c'est aussi raconter la vie de celles qu'on oublie trop souvent et de découvrir qui elles sont au-delà de Micheline à Yvon et Micheline à Robert.
0: Ouais, ben c'est ça.
1: Mais pour vous en dire un peu plus peut-être sur la mise en scène, eh bien, comme toutes les pièces en 5 à 7, on est dans un environnement très intime. La scène est petite, le décor est minimaliste et on utilise surtout des projections vidéo pour créer différentes ambiances. Les deux comédiens utilisent aussi plusieurs accessoires et costumes pour donner vie aux anecdotes, mais on n'est vraiment pas dans des monologues statiques. Il y a toujours quelque chose qui se passe sur scène, on bouge, il y a un nouvel élément qui apparaît. Donc ça, ça fait en sorte que ça capte vraiment notre attention durant tout le long. Mais c'est aussi le talent de conteur de Michel Maxime qui parvient à nous faire entrer rapidement dans l'univers de la pièce. T'sais, le ton est très doux, empreint de tendresse. On embarque vraiment puis on se laisse porter. Là. Le spectacle, d'ailleurs, est une adaptation du roman du même nom, écrit aussi par Michel Maxime, paru plus tôt cet été. Et donc, on retrouve vraiment ce côté littéraire-là dans le spectacle. C'est très poétique. Ouais, on joue avec les mots. Tu sais, il y a des phrases qui font sourire, qu'on aimerait surligner, là, quasiment. Puis je pense que ce qui contribue aussi à créer une ambiance intime avec le public, c'est le choix de raconter des histoires ordinaires, comme je le mentionnais tantôt, dans lesquelles on peut se reconnaître. Tu sais, on a tous un peu des expériences partagées qui nous rassemblent. Puis dans une entrevue, l'auteur disait justement « Mon histoire n'est pas plus importante que la vôtre. Si je la raconte, c'est surtout pour créer une connivence et rappeler que derrière nos histoires singulières, il y a souvent quelque chose de profondément universel. » Tu sais, moi, je pense évidemment aux parties de famille, dans les salles communautaires avec des sandwichs pas de croûte puis de la salade de macaroni qui a connu de meilleurs jours.
2: Oui.
1: Mais aussi au feeling de se sentir un peu insignifiant quand t'es enfant dans une marée d'adultes, des grosses réunions de famille où tu te sens un peu comme un étranger, aux adultes dans notre vie qu'on admirait, qu'on trouvait tellement hot, sans pourtant vraiment les connaître. Et la pièce adresse aussi beaucoup le jugement qu'on peut retrouver dans les familles. Souvent, j'ai l'impression, tu sais, où on a tendance à critiquer les choix des autres pour se convaincre, pour se rassurer que nos décisions à nous sont les bonnes. Donc, Micheline, c'est un peu plongée dans la dynamique dysfonctionnelle d'une famille qui nous rappelle la nôtre pour le meilleur et pour le pire. Et bref, pour conclure, je pense vraiment que c'est une pièce qui est parfaite à aller voir avec des amis ou des collègues après une journée de travail. Tu sais, c'est léger, c'est drôle, mais ça te fait quand même vivre de quoi. Tu vis des émotions. La pièce dure seulement une heure, donc il n'y a pas de temps mort. Tout s'enchaîne assez rapidement. Puis je pense que c'est aussi une bonne introduction au théâtre si vous avez des gens dans votre vie qui vont pas souvent puis qui aimeraient découvrir cet univers-là. Les représentations de Micheline pour l'automne sont complètes, mais des supplémentaires viennent d'être ajoutés en mai 2027.
2: Fun.
1: Oui, et normalement, des billets devraient encore être disponibles au moment où on se parle, donc vous avez encore une chance. Ben puis c'est ça, si vous avez envie de voir quelque chose de doux, de touchant et de comique, ben je vous conseille vivement d'y aller, de donner une chance.
2: Mais oui, puis surtout les formules 5 à 7, je trouve que c'est vraiment le fun. C'est ça, comme tu dis, souvent c'est court, ça dure juste une heure, c'est assez tôt. On a le temps de revenir à la maison, faire un petit souper. La soirée est pas...
1: Ben oui, tu sais, c'est super sympathique, là. T'arrives, tu sais, t'as un petit drink, t'as une petite collation, t'as le temps de jaser un peu avec tes collègues avant, après. Puis, je trouve que ça fait différent des discussions que tu peux avoir peut-être comme un 5 à 7 régulier autour d'un verre. Tu sais, ça te fait vivre quelque chose aussi avec tes amis, avec ton entourage. Ça crée des discussions super intéressantes. Fait que, puis c'est abordable aussi.
2: Oui,
1: fait que comme,
2: oui,
1: je peux vraiment juste recommander, là, cette formule.
2: Super, ben oui, en fait, il y a aussi la Licorne qui font des petits 5 à 7 des fois. Fait qu'on invite les autres théâtres en lancer eux autres aussi. On lance
1: ben oui,
2: la pêche.
1: Moi j'irai.
2: Mais pareillement. Merci beaucoup, Zoé.
1: Ça fait plaisir. Nous.

0: pas ma faute de David Campana sur les ondes du 89.3 FM La Marge. Et on va tout de suite enchaîner parce que le temps nous pousse vers l'avant.
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0: Et oui, Laurence, place au théâtre, partie 2. Maintenant, on a fait l'entrevue de Lumière. Et là, tu fais la chronique.
2: Ben oui, c'est encore moi, votre chroniqueuse complètement champagne showbiz, de retour dans les halles de théâtre. Si vous me voyez, hein, on rappelle la consigne.
0: C'est ça, oui.
2: Fuyez.
0: Oui, c'est ça. la main derrière la tête, puis on se cache.
2: Oui, exactement.
0: On se cache le visage,
2: main derrière la tête, ce sera le signe que je ne peux pas vous approcher. Non, mais je suis très requinquée par l'été.
0: Oui.
2: Et me voilà en grande forme. Alors oui, faites attention. Donc, place au théâtre. Le 3 septembre dernier, je suis allée chez notre amie, la toujours élégante, l'impératrice Sissi du Théâtre Montréalais, la Denise Pelletier. Et oui, je suis allée voir Lumière, hein, faut le dire trois fois. Un texte d'Evelyne de la Chenelière, comme on le sait, parce qu'on l'a entendu en entrevue plus tôt dans l'émission. Librement important, ce n'est pas une adaptation, c'est bien librement inspiré de Vers le phare de la légendaire Virginia Woolf. Mise en scène par Florence Sio, c'est une coproduction assez exceptionnelle entre la Comédie française et la compagnie québécoise Les Songes Turbulents. Rappelons que ça faisait plusieurs décennies qu'une telle collaboration Québec-France n'avait pas été faite dans le cas de la Comédie française. Et excusez, pardon, mais la pièce nous arrive directement de Paris où elle a été présentée 35 fois ce printemps à la Comédie française. Ça se prend pas pour un 7-Up flat.
0: Non.
2: Et d'ailleurs, on a eu droit à être accueillis comme des rois et des reines dans ce théâtre parce que, après la pièce, il y avait des petites bouchées et des petits verres de vin rouge qu'on servait comme ça pour chiner. Alors, j'ai le goût de dire, médiantre, que la France nous visite plus souvent.
0: C'est sûr.
2: Ah oui, non, j'ai l'habitude de me fabriquer du glam avec pas grand-chose, mais ce soir-là, le glam est venu à moi. Oui. Alors, synopsis est clair. Je vais y aller rapidement parce que Evelyne en a parlé beaucoup de long en large de la pièce. Mais en gros, on nous transporte dans le flot de pensée de deux femmes que tout semble opposer. Madame Ramsey, une mère profondément attachée à sa famille et aux conventions. Et Lily Briscoe, une artiste farouchement indépendante. Et ça, cette pièce nous démontre que nos temps de verbe racontent beaucoup plus que le moment où une action se produit. Hein? Parce que entre ce qui était, ce qui est et ce qui aurait pu être et ce qui ne sera jamais, il peut se passer toute une vie. Je vous invite à l'écouter en boucle, celle-là. Vous allez voir, ça fait réfléchir.
0: Ben quand même.
2: Ah oui, ouais, je suis tombée dans la lune. Faites-vous ça sur repeat.
0: Je commençais à saigner du nez.
3: Et moi, j'ai commencé à pleurer. Là.
2: Et c'est un format où on ne saigne pas du nez. C'est une heure pile. Un format parfait pour emporter, j'allais dire.
0: Oui.
2: J'adore ce format-là. Ça se prend comme une petite bouchée. Et le premier coup de cœur que je vais vous dire, ce sera le texte et l'humour. Et moi, je ne m'attendais pas à avoir de l'humour, d'une part, parce que je n'ai pas tendance à coller l'étiquette humour à Evelyne de la Chenelière, alors que pourtant, cette femme est très drôle. Oui, j'aimerais qu'on refasse son branding tous ensemble en ondes et qu'on associe humour maintenant à sa plume parce que c'est ce qu'elle nous démontre dans ce beau texte librement inspiré de Virginia Woolf qui, elle aussi, dit-on, avait de l'humour, Virginia Woolf. Moi, j'ai toujours juste la scène traumatisante là, du lac avec les cailloux dans la jaquette, mais Virginia, dans ses correspondances, savait être drôle à l'occasion. Ah oui, alors c'est dit, c'est nommé. Mais je...
3: Check.
0: Ça, c'est fait.
2: Comme on dit souvent, une image vaut mille mots, un extrait vaut mille mots en radio. Mm-hmm. Et d'ailleurs, Manu, je t'ai donné un extrait qui démontre la finesse du texte.
4: Alors, le banger, la phrase clé que tout le monde va retenir de cette pièce.
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4: Wow! De la comédienne incroyable. Juste présenter Florence Viala.
2: Ben oui.
4: En direct de France, franchement, on se croirait à Paris, là. Mais on est juste au théâtre Denise Pelletier.
2: Wow! Alors, c'était une entrevue sur le fly, comme j'aime les faire. C'est pour ça qu'on parlait de fuir quand vous me voyez. Mais c'est une phrase, un banger, pour ainsi dire.
0: Ah, ben oui.
2: Ouais.
0: J'ai tout aimé.
2: Ouais, puis
0: un
2: ça...
0: allié, comme j'ai dit.
3: Ouais, c'est ça. C'est
0: non, rapidement.
2: C'est ça, rapidement. Il est genre, on va pas s'étendre. Mais il reste que ça démontre que le texte résonne très fort encore en 2026. Parce que, bien sûr, on a beau avoir avancé depuis Virginia Woolf, la question de savoir comment être une femme sans devoir choisir une seule façon correcte de l'être n'est pas exactement réglé. Et encore une fois, cette phrase-là faisait un petit clin d'œil au fait que, les femmes avaient beaucoup moins de droits à l'époque et tout ça. Et ce sont deux personnages féminins fascinants. Et c'est sûr que vous comprendrez que mon autre coup de cœur va vers l'interprétation, qui est d'une précision aiguë. C'est-à-dire que c'est un texte qu'on n'est pas dans l'action, donc le texte est très important d'être livré de façon dynamique et punché pour pas qu'on perde... On perd une seule nuance. Et c'est des comédiennes, comme j'aime appeler, des Stradivarius de la comédie. Chaque phrase est livrée dans une intention particulière. Donc, tu ne les perds pas. Tu t'en vas exactement là. Parce qu'on est dans un humour qui est raffiné. Un humour de finesse, un humour de segment, de sémantique. Et j'allais en perdre moi-même ma sémantique. Et non, mais c'est parce que ça prend un doigté fin pour rendre ce texte-là aussi vivant. Parce qu'on n'est pas dans une pièce où on est en train de faire une quête, là. OK? On est très loin du Game of Thrones. Si vous voulez des cascades et des changements de décor, allez voir Spider-Man.
3: C'était le conseil de Laurence.
2: C'est ça. Moi, j'arrête pas. Je suis comme ça. Et ben là, je sais pas combien de temps il nous reste, Manu. Tu vas me dire ça?
0: Idéalement, une ou deux minutes. Là. Une minute,
2: ben, je terminerai en disant à qui je recommande la pièce.
0: Okay.
2: Bon. Ben, premièrement, c'est sûr que ça prend du monde qui aime un petit peu jouer au Scrabble parce qu'on parle de conditionnel, présent, futur simple. Si t'as pas ton petit bécherel en tête, ça se peut que tu sois perdu. Mais aussi, ça, ceux qui sont des amoureux de la langue française, parce qu'on fait beaucoup de blagues avec les temps de verbe. Alors moi, ça m'a enchantée, vous comprenez? Hein? Je fais tout le temps des blagues de ponctuation. Et les images aussi, des amoureux des images. Très fort dans les images. Donc voilà, c'est je recommande ça, c'est quand même assez grand public, je trouve que c'est assez accessible aussi. Puis ben l'humour nous fait du bien en cette période de septembre où la routine reprend tranquillement et le beige nous assaille. Et je rappelle bien sûr, je cherche mes dates, je voulais rappeler c'est quoi les dates. Bon, il manque une page, c'est super. La fille est perdue dans ses... Ah, voilà, OK. Alors, je rappelle que...
0: Jusqu'au 19 septembre.
2: Oui, c'est ça. C'est jusqu'au 19 septembre au Théâtre Denise Pelletier. Et... Ah oui, c'est ça. OK, excusez. Ah, mon Dieu, je
0: pense retour de saison pour tous.
2: Oui, c'est ça. Mais c'est rare, ça m'arrive.
0: Ouais, mais moi, là, moi aussi, t'inquiète. Moi, ça m'arrive des fois, puis je regarde pas.
2: On souhaite le meilleur.
0: Mais oui.
2: OK, excusez.
0: Oui,
2: oui, 19 septembre, c'est sur ma même feuille depuis tantôt. Avant de poursuivre sa tournée au Québec et au Canada, ça, c'est vraiment cool parce que c'est une tournée qui se poursuit. Donc, on commence avec la salle Fred Barry. Puis après ça, ben ils s'en vont même dans des petits secteurs, là, tels que, genre, le bas du fleuve. Là, ils vont pogner de l'accent, là.
3: Fait que ça va être bizarre.
2: Et ils finissent ailleurs au Canada même.
0: À Vancouver même.
2: Oui, voilà.
0: Exactement.
2: Donc, c'est ça. Allez-y.
0: Là-dessus, on va écouter Avec moi de Slim Tony. Et au retour, c'est la dernière chronique de l'émission, celle d'Étienne Martel. Donc, on écoute ça avec grande impatience.

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1: C'était Slim Tony, sa chanson Avec moi sur les ondes du 89.3 FM La Marge. Vous êtes de retour à l'émission Les Sirènes. On achève. Il ne reste plus long pour ce premier épisode de la saison. Ce fut un grand plaisir déjà. Puis là, il y a encore juste du fun qui s'en vient. Parce qu'il reste une dernière chronique, les amis.
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1: Et oui, la chronique d'Étienne Martel. Étienne, tu te prends ton petit segment que tu m'as envoyé?
5: Vas-y.
6: Je le savais!
7: Bon, dis à ta mère, check bien, là, les pancartes s'en viennent.
6: Je le savais que c'était pour ma bête sur
7: le dos. Moi, j'ai pas le temps de te checker, je vois pas de loin. Mais non. C'est pas quand on est dépassé que c'est le temps des lits. Il est trop tard. Ben, je crie pas.
6: Hey, garde-les, crie pas.
5: Attention, c'est pas bon pour votre cœur, ça.
7: Ben, je sais tout ça. Non, mais c'est vrai, vous trouvez pas ça, vous autres. Quand t'arrives sur la pancarte, le temps de voir...
3: Ben oui, je pense qu'on a déjà, juste avec ce petit extrait, cet extrait-là, juste le début, une idée du ton, du style de 24 pauses, portrait de Serge Bouchard, qui est chez Duceppe encore jusqu'au 4 octobre, parce qu'il y a des supplémentaires, by the way. Mais vraiment, première pièce que j'ai vue de la saison, et pas la moindre, hein. On dirait que chaque année, j'oublie aussi à quel point, en arrivant chez Duceppe pour une première médiatique, il y a beaucoup de célébrités. Beaucoup de célébrités.
8: C'est
3: aussi,
8: le gratin.
3: Oui, le grand gratin, et aussi Richard Martineau. Mais... Il faut que je le dise.
8: Wow. Il y avait-tu des bouchées puis du vin?
3: Non, il n'y avait pas de bouchées de vin, mais de toute façon, j'aurais eu un peu mal au cœur à cause de... C'est trop.
8: Rapidement.
3: On va revenir à ça. Oui. Mais pour vrai, c'est toujours une grande célébration. Je suis toujours impressionné de voir à quel point il y a beaucoup de gens là-bas. Tout d'abord, mentionnons que c'est une reprise du texte de Serge Bouchard qui avait été joué la première fois au théâtre d'aujourd'hui en 99. Hein? D'ailleurs, c'est super intéressant de noter que plusieurs des comédiens de la distribution originale jouent aussi dans la version actuelle, dont l'incroyable et l'inimitable Guylaine Tremblay, bien sûr, qui jouait la fille à l'époque et qui joue maintenant la mère. C'est une belle évolution, ça. Wow. D'avoir une carrière qui dure assez longtemps dans le temps, de dire, OK, je vais rejouer un texte, mais là, maintenant, je vais jouer un personnage différent, d'un âge différent. C'est quand même incroyable. Hein? Oui, l'incroyable, l'incontournable Guylaine Tremblay. Mais, on reviendra sur le jeu des acteurs un peu plus tard, hein, parce qu'on a beaucoup d'autres sujets à parler. 24 pauses portraits, c'est l'histoire d'une famille typique québécoise qui se retrouve dans une cour un après-midi pour la fête d'un de ses membres. Puis comme vous l'avez entendu, hein, c'est très classique jusque-là. Tout le monde parle un sur l'autre. Des commentaires. Hein, on part sur le même style. Mais en fait, moi, dès le début, j'ai eu, puis je pense que vous l'avez entendu aussi, une petite pensée par rapport à la pièce Les voisins de Louis Saya et de Claude Meunier. Je trouve qu'on retrouve en partie un peu le même genre de personnage classique du genre du beau-frère gossant un peu lourd. On retrouve aussi un peu le même type d'humour, tu sais, un humour qui nous rappelle à quel point beaucoup de nos discussions sont insipides et ridiculement banales. Hey, il faisait-tu beau aujourd'hui? On a-tu un bel été?
8: Été? Parle-moi-en de l'été, small talk.
3: Oui, c'est ça. Mais c'est ça. Faut dire aussi peut-être que j'avais vu les voisins dans la même salle, donc ça m'a peut-être mélangé, puis je suis facilement mélangeable, donc ça a peut-être pu jouer dans la balance. Quoi qu'il en soit, ça devient rapidement beaucoup plus triste, beaucoup plus profond, parce qu'on sent que derrière la banalité, il y a vraiment quelque chose de dramatique, de problématique. Hein. D'ailleurs, tout le long de la pièce, on dirait que la discussion revient vraiment souvent vers la mort. De plein de manières qui arrivent un peu de nulle part. D'un sujet à l'autre, on finit souvent par se rendre compte qu'on est tous mortels. C'est un peu comme une idée intrusive dont on n'est pas capable de complètement se débarrasser, qui revient tout le temps en tête. Comme la pièce se passe en 1997, il y a aussi un moment où tout le monde arrête, justement, parlant de la mort, mais de la mort de Marie-Soleil Touga.
8: C'est vrai!
3: Qui était en 97.
8: C'est vrai.
3: Et c'est aussi le moment où j'ai fait comme, oh mon Dieu, c'est vrai que je suis plus très jeune. Parce que j'en ai parlé à quelques personnes qui m'ont dit comme, Marie qui? Quoi? Puis j'ai fait, ben oui, Marie-Soleil Touga, les débrouillards. Puis j'ai fait comme,
8: c'est une vieille rêve.
3: T'es vieux, toi. Ah, oui, c'est tout à fait vrai.
1: C'est ça qui arrive.
8: C'est vrai que c'est une très vieille référence.
3: Ben oui, c'est ça. Mais je l'ai connue parce que c'est la première célébrité que je me souviens d'avoir eu conscience qu'elle était morte, qu'elle était décédée, puis de comprendre aussi quand j'étais jeune, de comme, non, elle est morte. Mais morte? mais elle reviendra pas. Mm. En tout cas, tout ça pour dire que ça...
8: t'as compris le concept de la mort.
3: Pas juste le concept de la mort, mais c'est la première fois que je voyais quelqu'un de célèbre qui disparaissait.
0: Ouais, ça crée quelque chose. Ouais.
3: Mais oui, d'ailleurs, hein, aussi, pour les Z et les Alpha qui nous écoutent, 24 poses, c'est le nombre de photos qu'on avait dans un appareil photo à l'époque.
8: Ah, c'est vrai.
9: C'est ça.
3: Oui, j'ai vu là,
0: on parle des appareils photo jetables, c'est ça?
3: Non, pas jetables. Okay, c'était juste un film de 24 poses que tu mettais dans ton appareil photo régulier.
9: Ah, okay, oui, c'est ça, oui.
8: Avant les appareils photo numériques. Qui fallait amener chez Lauzon.
3: Et d'ailleurs, je propose aussi à l'ensemble du Québec de ramener une limite de 24 photos dans tous les iPhones maintenant.
1: Pas fou, j'avais pas ça.
3: Pour faire en sorte qu'on prenne le temps de prendre des photos qui ont de l'allure et pas juste photographier n'importe quoi qu'on mange. Mais la section éditoriale est finie. La section éditoriale est finie. Boomer sort de ce corps. Oui. Je passe à d'autres choses maintenant.
9: S'il vous plaît.
3: Mais c'est vraiment une pièce qui nous fait passer du comique au tragique super rapidement pour nous faire comprendre à quel point chacun des personnages vit un conflit interne, une souffrance profonde et qui n'est pas vraiment partagée dans leur communication avec les autres. Hein. En plus de l'astroturf puis du gazon qu'on voit un peu partout, il faut parler de la scénographie qui est quand même exceptionnelle. Hein. La pièce laisse parfois place à des images en arrière-scène où on voit un peu justement comme un film photo qui s'aligne derrière. Je veux pas trop vous en dire plus, je veux pas briser de punch ou de surprise pour les gens qui vont aller la voir, mais c'était vraiment impressionnant. Encore une fois, les techniciens de scène du CEP se sont dépassés. Je sais vraiment pas comment ils ont été capables de construire quelque chose comme ça en background qui était aussi efficace, qui donnait une image aussi impressionnante. Petit avertissement aussi, il y a beaucoup de cigarettes sur scène.
8: Dans ces années-là, c'était ça.
3: Exactement. Ils l'ont gardé. Mm. Ils l'ont annoncé aussi au début. Les gens fument en continu sans arrêt. Seule petite critique que j'apporterais, oui, c'est peut-être que l'histoire, justement, comme elle change souvent, comme elle a beaucoup d'informations, puis de gens qui se rajoutent, puis que tout le monde parle un peu un sur l'autre, c'est pas toujours facile à suivre, mais c'est vraiment, tu sais, ça passe d'un party qui part dans toutes les directions jusqu'à des petites hésitations. Mais en même temps, j'ai vraiment senti que le fil conducteur était cette référence-là à la mort, mais aux angoisses des personnages qui sont pas capables de partager avec leur famille, avec les gens qui les entourent. Reste que c'est une pièce excellente, comme je dis, une mise en scène parfaite, une scénographie incroyable, puis un jeu d'acteurs incroyable.
0: La brochette n'était pas gênante.
3: Ben oui, ben c'est ça, exact. C'était vraiment, puis avec notre préféré à moi, Emmanuel.

0: Ben oui.
1: Et oui, on retrouve Maxime du char de marge. Ton compatriote, il doit s'emmener dans pas trop long, je suppose.
2: J'espère.
1: Oui. J'espère. Parce que oui, pour ceux qui écoutent le char de marge, absolument jusqu'à de 16h à 20h, ben c'est, on faisait une passation, vous et nous, avec Étienne. Nous, on annonçait qu'est-ce qui allait se passer à notre show. Et là, on a voulu faire un clin d'œil à tout ça quand même. Fait qu'on on a un petit segment encore aujourd'hui. Ben, c'est son ami Will Smith. Mais écoutez, attendez ça.
3: Oh!
4: J'arrive toujours en avant.
1: Et oui, petite nouvelle de la balle molle, Maxime, parce que là, la semaine dernière, on a joué avec le séisme.
2: Oui.
1: Puis on s'est fait bien dévisser pour la dernière game de la saison.
3: Maxime est aussi dans la balle molle.
1: Oui, c'est un excellent premier but.
3: Tout le monde est dans la balle molle.
1: On s'est fait dévisser par la presse canadienne la semaine dernière. Ça en était quasiment gênant.
2: Ouais.
1: Aujourd'hui, hier, en fait, commençaient les séries et on jouait encore contre la presse canadienne. Donc, il y avait un petit peu le couteau entre les dents de on voulait pas se faire dévisser une nouvelle fois. Et là, mais Maxime, je sais pas si tu peux nous donner un petit résumé de comment ça a fini, mais...
2: Ah, il y a eu des vissages hier aussi, Manu.
1: Oui.
2: Mais de l'autre bord.
1: De l'autre bord!
2: Ben,
1: c'est
2: oui, ben
1: arrivé,
2: oui.
1: Hein?
2: Oui, donc une douce vengeance, effectivement.
1: Oui.
3: Mais est-ce qu'on doit craindre pour l'avenir de la presse canadienne?
2: Oh, je n'irai pas jusque-là.
1: Je n'irai pas jusque-là,
2: mais... C'est respectable.
3: Oui, OK.
2: Mais tu l'as dit, Manu, on avait le couteau entre les dents.
1: On avait le couteau vraiment entre les dents. On a gagné 15 à 6, je pense, oui.
2: Il me semble, oui.
1: 15 à 6, quand on menait 15-2 pendant longtemps.
2: Oui.
1: On a bien joué, c'était un beau club. Charlie en revenait toujours pas. Charlie est des pénibles en passant.
2: Oui, exact.
1: Je pense qu'il en parlait encore ce matin sur son Facebook. Là,
2: ben,
1: si vous le suivez.
3: Ouais, l'orgueil masculin peut déplacer des montagnes.
2: Oui.
1: Ben, ça doit que ça. Oui, ça...
2: D'ailleurs, Manu, je t'ai demandé, ton visage se porte bien?
1: C'est vrai, j'ai mangé un relais dans le visage.
3: Un relais au complet.
1: Une balle dans une mythe qui m'a donné un coup dans le visage.
3: Oui,
1: ça va bien.
3: OK, une balle dans une mythe.
1: Ça va bien. J'ai sauvé mes symptômes de commotion cérébrale. Ça va. Ça va. J'ai juste fait un petit vomi en me levant, mais.
2: Il
1: n'y
2: a rien là.
1: Il n'y a rien là. Je suis
2: ça.
3: Oh là là. Bien, ça a passé.
1: Exact. Fait que là, c'est ça, c'est un peu un laboratoire, tout ce volet-là, de savoir de quoi on va jaser dans le futur, parce que veut pas, la balle finit bientôt. Fait qu'on ne pourra pas faire ça pendant tout l'hiver.
2: Ben non.
1: Ben, je me suis pour ces premières aussi, on pourrait souligner une équipe qu'on aime les deux. T'as une casquette des Ravens, justement.
2: Oui.
1: Ils viennent de gagner 41 à 23 contre les Colts. Fait que ça aussi, ça me fait bien plaisir.
2: Ben oui, c'est le fun. C'est la surprise. Je ne sais pas partout où est-ce qu'on s'en va en ce moment. Ben
1: non,
2: vraiment,
1: oui,
2: sans filet.
3: Mais attends, mais c'est beau de vous voir là, comme ça communiquer
2: avec la passion
3: dans les yeux, les sirènes autour.
1: Je me dis que ça fait longtemps qu'il manque un peu de sport à cette équipe.
3: Bon, on parle d'art vivant, mais l'art vivant, le sport, en est en quelque sorte...
1: Mais c'est que le théâtre, tout ramène au théâtre. Fait que si tu dis ça, tu dis la politique, mais le sport aussi.
3: Ben oui. Moi, j'ai déjà vu une pièce qui était sur un terrain de baseball.
1: Ben oui, c'est vrai. Les extraterrestres arrivaient. Puis,
3: oui, exactement.
1: Je m'en souviens.
5: Tu parlais d'un match des Expos, c'est ça?
1: Non.
3: Exact. Non, c'était jeune et dynamique. C'était fait par des jeunes.
5: J'avais mon vieux référent.
2: C'est ça. C'est ça.
5: C'était pas dans le temps des Expos, je t'ai pas né.
1: Ce sera tout pour l'épisode. Merci à toute l'équipe. Stéphanie, un grand merci d'avoir été avec nous.
3: Avec plaisir. Merci de l'invitation.
6: Mais Manu, tu mentionnes pas qu'il faut pas manquer leur émission.
1: Ouais. Ça s'en vient. T'inquiète. T'inquiète. C'est pas fini.
5: Mais moi aussi, je t'en demande pourquoi il est là finalement.
1: On le travaille. C'est mon dernier remerciement.
5: Mais merci Manu, c'était un plaisir. Merci pour l'invitation.
1: Ben oui, on remercie beaucoup Zoé d'être venue à CSM ce matin à 11h pour enchaîner sa chronique avec moi. Un grand merci aussi à Evelyne de La Chenelière pour nous avoir accordé une entrevue. Étienne, Laurence, toujours un plaisir de faire de la radio avec vous autres. Et bien, c'est ça, un grand merci à Maxime pour ce premier laboratoire de faire un semi-fil d'antenne. On écoute le char de marge. On ne manque pas ça pour tout l'or du monde!
2: Oh, c'est beau.
1: Fallait le faire. C'était écrit. Je te le dis, c'était...
3: Mais là, Maxime, tu vas revenir. T'es-tu traumatisé?
2: Non, ça se passe bien.
1: C'est ça le plan qui revient. Mais il faut juste travailler sur de quoi on va parler. Parce que là, c'était drôle de parler de la balle et du football, mais on cherche des idées. Écoutez, auditeur, auditrice, écrivez-nous si vous avez des idées.
3: Allez slider dans nos DM sur Instagram.
1: Exactement. C'est Laurence qui gère ça, fait que c'est bon.
5: Je t'ai juste dit qu'en ce moment, c'est le vélo, hein? Montréal et vélo. On n'a pas parlé de ça du tout.
1: Ouais, mais c'est que ça bloque la rue en face. Moi, j'ai même pas pu venir en char. Fatigant, ça fait.
5: Bon, c'est fatigant.
1: Les gens à l'Icra qui font le tour de la ville, là, ça vaut.
5: Bon, ça y est.
1: Non, grand chaleur. Pour elle, c'est le fun. Avec Étienne, avant l'émission, on s'était installé en avant.
3: Oui.
1: On avait bien du plaisir.
3: Parce
1: on regardait
3: qu'on
1: ça.
3: Pour
1: on les encourageait, on criait.
3: Qui vivent sous une roche, que c'était le Grand Prix cycliste aujourd'hui même.
1: Oui, c'est exactement
3: c'est
1: ça.
3: C'est comme ça que ça s'appelait.
1: Oui, exactement. Sur ce, restez à l'écoute de CISM parce qu'on va écouter deux dernières chansons. Et oui, deux dernières chansons. Ça va être Peur du soleil de Kat Magané et ça sera suivi de Eclipse de Charlotte Fever. Ensuite, c'est l'émission Le Char de marge qui va suivre. Fait que ne manquez pas ça, encore une fois, pour tout l'heure du monde. Et c'est eux qui vont prendre le contrôle de la bande FM. Basse séquence tout le monde. On se retrouve la semaine prochaine.

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0: Bon dimanche soir tout le monde.
1: De retour une fois de plus.
0: Oui, il est présentement 18h et pas grand-chose. C'est donc le char de marge qui commence.
1: 18h et un peu de pluie, hein?
0: Ah ben oui, c'est ça.
1: On s'est fait poivrer en arrivant.
0: On s'est fait un peu poivrer.
1: C'est ça. Ben en tout cas, je suis hydraté pour un bout.
0: Ben tanné de ça. Ouais. Alors, ben oui, en direct des studios de CSM, moi-même, Maxime Salaire, en compagnie de...
1: Alexandre Demers.
0: Comment ça va, Alex, outre toute cette pluie-là?
1: Ah ben voilà, puis c'est pas un problème en soi.
0: Non, parfait.
1: Ça va, là. Même que je trouve que ça fait un bon décor pour, mettons, écouter du goth rock, par exemple,
0: ouais.
1: Ou du post-punk. Je trouve que
0: ça
1: fit, puis ça change un peu. C'est comme on au sens propre, au sens figuré, on se rince le palais.
0: Ben oui.
1: Pour changer de plat principal.
0: C'est ça, en plein ça. Ah.
1: Mais c'est ça, fait que ça va.
0: Bon, parfait.
1: Toi, ça va?
0: Ben, pareil.
1: Même affaire.
0: Identique. Fait que c'est pas compliqué.
1: C'est vrai que c'est assez simple, merci.
0: Bon, mais non, ça va très bien. Très content de commencer cette nouvelle saison de CSM, même si en notre cas, bon, ça change pas grand-chose parce qu'il y a pas de pause entre les deux. On garde la même case horaire, mais...
1: On est assez constant quand même, pour nous donner ça, là.
0: Ouais, ben l'important, c'est d'être constant.
1: Plus souvent qu'autrement.
0: C'est ça. Alors, bref, si jamais ben, c'est la première fois que vous êtes des nôtres et que c'est le début d'une grande aventure,
1: ben
0: je vous explique
1: oui.
0: rapidement le concept de cette douce émission, c'est-à-dire qu'on a 2 heures à passer ensemble et dans ces 2 heures-là, on va survoler comme ça les palmarès de CISM, en commençant par le palmarès francophone. Alors, d'entrée de jeu, on va avoir nos nouveautés de la semaine, ensuite quelques petites sélections personnelles pour tranquillement se diriger vers le top 5 de la semaine. Et à partir de 19h, même formule, mais cette fois-ci en écoutant ce qui se passe du côté du palmarès album. Donc, voilà pour ça, je viens de le dire, Alex, on commence par nos nouveautés. Donc, qu'est-ce qu'on a de nouveau cette semaine?
1: Ben écoute, Maxime, de bien belles choses. À commencer par un peu de Virginie B qui fait un retour avec une pièce qui s'appelle Chamaille. Fait que ça va être assez. Hein,
0: ça se tiraille?
1: Ben un petit peu. C'est une petite affaire. Fait que oui, un deuxième parution en vue de son prochain album qui s'en vient prochainement. Une pièce en compagnie de son incroyable cover de Lost Woods. Fait que voilà. Fait que on est dans le pop, on est dans l'électro, on est dans l'indie. Et puis, si vous avez déjà vu l'artiste en show, peut-être ça va vous sonner une cloche, parce qu'elle roule sa bosse avec Chamaille depuis un moment.
0: Bon.
1: Fait que voilà, c'est ce qui va donner le coup d'envoi à l'émission. Autrement, on a du Thanks for Crying, on va être en mode emo un peu, là.
0: Oui, exactement. Donc, un nouveau super band.
1: Ouais,
0: en quelque
1: comme
0: sorte.
1: Un super trio, là.
0: Un peu, exactement. Donc, Thanks for Crying, Yao et Safia Nolin, qui arrive avec la chanson qui s'appelle Bizarre. Et puis, oui, ce que tu allais dire?
1: Ben, je trouve que c'est le fun, le mix de Chamaille et Bizarre.
0: Oui, c'est très...
1: un petit clash, le fun.
0: Très arbi.
1: Ouais.
0: Et oui, bref, bon, parlant de Safia Nolin, qui sera en show dans l'étonnant Astral 2000.
1: Là où on va faire du karaoké, ça.
0: Ouais. Sur Ontario.
1: Quelle institution quand même, là.
0: Quand même,
1: Astral 2000, chapeau.
0: Absolument. Donc, ben bon, ça se passe le 20 octobre prochain, donc on a un petit peu de temps. D'ici là, ben c'est ça, on va écouter cette nouvelle proposition-là, cette nouvelle formation, je rappelle, Thanks for Crying, Yoa, ainsi que Safia Nolin. Donc, ben voilà, écoute, on est dans le... Après Chamaille, ben, pour un peu faire la suite de tout ça, Alex, comme tu le mentionnais, on est dans des sujets lourds, des crises existentielles et tout et tout, alors c'est ça, ça niaise pas, là.
1: Ça va être imbibé d'émotions.
0: Exactement. Alors, ben, c'est sous le signe de l'émotion qu'on va commencer cette émission-là.
1: Absolument.
0: Alors, voilà, on s'en va écouter tout ça, c'est-à-dire Virginie B, ensuite Thanks for Crying, Yoa, ainsi que Safia Nolin. Et puis, ben, c'est ça, on revient avec notre dernière nouveauté juste après.
1: Oui, ça part.

0: Bon, alors on a eu l'énumération de nationalité en général.
1: Ben oui, Will Smith, il est capable.
0: Il est capable.
1: Puis qu'est-ce qu'on est capable aussi, c'est de donner un bon coup d'éclat pour commencer l'émission, parce que c'est ça, on écoutait un peu de Virginie B qui nous a brassé de camarades, et après on a été émotionnellement bouleversés par Thanks for Crying, Iowa et Safin Olin, donc un petit virage IMO qui fit avec la température et l'extérieur en ce moment.
0: Oui, ben quoi que là, tu vois, c'est beau.
1: Ça s'est éclairci un peu, mais... Nous, on y a goûté.
0: Oui.
1: Fait que voilà.
0: On a plus de segments nouveautés dans notre émission, trouves-tu?
1: Comment?
0: On a plus de... C'est pas segments nouveautés, segments météo. On a beaucoup maintenant.
1: Oui. Ben, peut-être, je sais pas si c'est l'âge, hein, mais
0: ouais,
1: ça prend de plus en plus de place. Hein.
0: Oui. Ah, c'est correct. Moi,
1: c'est pas une question de smart talk.
0: Non. En tout cas, excuse-moi. C'est une parenthèse comme ça, là. J'ai complètement coupé pour dire ça. C'est tout.
1: Non, ben écoute, les choses sont dites à l'émission. Il n'y a pas de non-dit, il n'y a pas de sous-entendu. On nomme les choses telles qu'elles sont.
0: Exactement.
1: Ben ouais.
0: Alors, il nous reste une dernière nouveauté avec tout ça.
1: Absolument. Et on s'en va cette fois-ci du côté de Ben PLG. Histoire sans fin. Petit clin d'œil au film,
0: ben
1: quand
0: ouais.
1: même.
0: On le s'en gros souvient, chien hein. qui vole.
1: C'est ça,
0: ouais.
1: c'est le bébite pas clair.
0: C'est ça.
1: Qui vole. Ben ouais. bébite, c'est plus un. Comme un toutou, là.
0: À peu près.
1: Ouais. Bref, collabo avec Mathilde. C'est un morceau homonyme de son prochain projet, donc artiste slash rappeur français qui s'apprête le 2 octobre à sortir son 5e album, donc ça, on va patienter, c'est quand même dans pas si longtemps que ça. Fait qu'une belle pièce en collabo, comme je le disais, avec Mathilde, chanteuse pop, donc un petit croisé des mondes sur cette pièce-là, Histoire sans fin. On va écouter ça, autrement on va être porté par quoi?
0: À la revoyure!
1: Parfait!
0: Alors ça... C'est la chanson juste après de Parker One. Et juste après, on va écouter Mioza et Carson avec la chanson Moula, collaboration avec Voice. Alors voilà, il y a des affaires. On s'en va écouter pas mal d'affaires.
1: On est occupé,
0: on est occupé. Alors, on s'en va écouter ça, puis on revient avec la guerre de Toon.

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0: Ouais, on n'est plus.
1: On n'a jamais ri. Ben, ouais, c'est-à-dire, on a déjà ri, mais on rit plus parce que c'est sérieux.
0: Ouais, c'est ça.
1: Ça a toujours été... Malgré l'humour, il y a du sérieux, tu sais.
0: Ah, ben oui. Oui. Il faut bien.
1: Ça, je dis.
0: Ouais. Ah, pas peur de tes opinions.
1: C'est un gars tranché.
0: Ouais, ouais, ouais. Alors, on a écouté Ben PLG, collaboration avec Mathilde sur la chanson Histoire sans fin. Ensuite de ça, Parker One avec la chanson À la revoyure. Et à l'instant, c'était Mioza Carson avec Voice sur la chanson Moula. Et là, on passe à la galotoune.
1: Oui, et je lance les hostilités. Et puis, bon, on a commencé l'émission avec un peu de l'indie électro. On s'est fait brasser le camarade
0: oui,
1: un peu.
0: Oui.
1: On était dans l'émotion avec Thanks for Crying, You Are, Sophie Nolin. On a eu des bars avec justement Parker One, Amourosa et compagnie. Et là, j'avais envie qu'on tombe dans le doux, mais le doux dansant.
0: Ah oui.
1: On va ailleurs.
0: Je comprends.
1: On se promène dans le spectre des sons et des émotions.
0: Okay.
1: Et c'est Comment d'abord qui nous balance Viré Doux, qui est justement un nouvel extrait de leur album à venir le 23 octobre, Des fois danser. Et ça s'appelle Viré Doux.
0: Bon.
1: Fait que c'est très thématique tout
0: ben
1: ça.
0: Oui.
1: Fait que ouais, c'est des bons grooves, des bonnes lignes de basse, c'est au profit d'une émotion dansante. Je sais pas si ça se dit ça, une émotion
0: on
1: dansante.
0: On te l'accorde, oui.
1: Mais je l'inaugure en ce moment, si ça n'existait pas déjà.
0: Parfait.
1: Fait que voilà, Viré Doux de Comment d'abord.
0: Excellent, bon choix. Juste après ça, on va écouter un peu de Marie-Neige avec la chanson Maintenant. Et puis, ben, on reviendra juste après avec ma réplique, tiens.
1: Absolument.

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0: ça avec. Ça y va. Hein?
1: C'est assez sérieux, ça aussi.
0: Ouais, on est dans le très sérieux.
1: Ouais, ouais.
0: On vient d'entendre mon choix de Galatoune, donc on a écouté un peu de Commande de bord, autrement un peu de Marie-Neige. Là, Maxime, c'est ta réplique.
1: Ouais, merci pour ça. Alors, j'ai choisi cette semaine Jonathan Person avec la chanson Piano Song, qui est la Piano Song, qui est la conclusion de Répertoire, son nouvel album. Ouais. Et puis, voilà, c'est fort bon. Écoute, Jonathan Person qui se passe de présentation là.
0: À ce stade-ci, ouais, ouais. Et puis, ce qui est le fun, c'est que Jonathan Person, il est plus connu pour ses riffs de guitare.
1: Oui.
0: Mais là, il est en mode Piano Song.
1: Un homme surprenant.
0: Un coup que tu penses que tu le connais, t'amène ailleurs.
1: Exactement. Ouais. Alors voilà, on s'en va écouter ça. Juste après, on va écouter un peu de Andrea Prochaska avec la chanson Hôtel Anonyme tirée de l'album du même nom. Donc voilà pour ça. Et puis wow, c'est en cinquième place ça.
0: Mm-hmm.
1: Là, je suis en train de partir de même comme si c'était un choix banal.
0: Non, c'est l'ouverture du top 5. Exact. Et une fois de plus, très sérieux.

0: Hey, c'est la fête.
1: C'est la fête certain. Écoute, on a entendu des bien belles choses. Ton choix de garde de tune, donc j'entends personne. On a écouté aussi notre entrée officielle dans le top 5, Andrea Prochaska avec Hôtel Anonyme. Et là, on poursuit notre ascension sur l'escabeau du top 4.
0: Oui, exactement. Et c'est nul autre que Bleue Nuit avec la chanson Écho qui se retrouve en quatrième position pour cette semaine. Juste après ça, on va retrouver Saint-Sucré avec On reste dans le parc. C'est sur l'album Push the Whip 2. Donc, on s'en va écouter ça. Puis, juste après, il y aura le top 2.
1: C'est très conséquent, tout ça.
0: Ben, quand même.
1: Je suis content.
0: Facile à suivre.
1: Ben ouais.

0: Thank everybody. Fait que faites tes salutations.
1: Merci bien.
0: Salut tout le monde.
1: Ouais.
0: Parce que mine de rien, les premières et deuxième positions, elles sont un, mais elles peuvent quand même flex qu'elles sont rendues aussi haut dans le palmarès quand même. Là.
1: Absolument. On parle ici de A Girl Named Sue avec la chanson Ma Chance. Hein?
0: C'est pas juste la chance.
1: Ben non. Ouais. C'est du talent.
0: C'est ça qu'on dit.
1: Du travail.
0: Ben c'est ça. Du travail acharné.
1: Ouais. Alors, voilà pour ça. Et au sommet pour une autre semaine.
0: Un bon trois semaines de suite.
1: Ouais, facile. Ouais, ouais. On parle ici de La Bronze avec la chanson L'amour enterré vivant. Et puis, voilà, c'est au sommet du palmarès pour cette semaine. Donc, on se laisse là-dessus pour la première heure de l'émission. Mais attention, c'est loin d'être terminé.
0: Effectivement, on est à mi-chemin. Là, on a une autre heure côté album qui s'en vient avec d'autres nouveautés, d'autres sélections personnelles, un autre top 5. Fait que ça part.

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0: Coucou. On est de retour sur la marge, j'ai envie d'entendre. Un de nos albums nouveautés cette année. Qu'est-ce que je dis?
1: Ben, c'est pas faux.
0: C'est pas faux.
1: On est en 2026, puis c'est une des nouveautés en 2026.
0: Ouais, c'est pas faux. C'est pas très précis non plus.
1: C'est vague.
0: C'est ça.
1: C'est pas faux, mais c'est vague.
0: Alors, je vais me reprendre. Je vais préciser mon idée si jamais ça vous fait rien, là. Alors, c'est ça, on a écouté une chanson tirée d'un des trois albums nouveautés de cette semaine.
1: Ça, c'est vrai, ça.
0: Tu vois, je suis plus content de celle-là.
1: C'est plus satisfait, hein.
0: Ouais.
1: C'est, ouais, je peux comprendre.
0: Ouais, ouais, ouais. Alors, ben, oui. Qu'est-ce qu'on a écouté?
1: Ben, écoutez, en fait, l'album, c'est Chopping Mountain. C'est une nouveauté de EBO Sound Machine. Et puis, la pièce qu'on a écoutée, elle s'appelle Burning in Lagos. Donc, oui, un retour en forme du côté de EBO Sound Machine. Et puis, ben voilà, un beau projet qui mixe. C'est très disco, jazz, psych rock, vous l'avez entendu justement. Là, fait que une nouveauté qui nous fait du bien et qu'on va assurément refaire spinner dans les semaines qui vont suivre. Puis ce qui est le fun, c'est que justement, l'album est tellement. Il regorge tellement de nouveautés à saveurs différentes qu'on va pouvoir piger dans ce sac-là.
0: Exact.
1: Et vous faire déguster toutes sortes de. De sonorité, hein, comme on dit.
0: Ben oui, on dit ça.
1: C'est très fluide.
0: Oui, oui. Ah non, on est vraiment à notre meilleur en ce moment.
1: Oui, ben on réinvente la langue.
0: Oui.
1: C'est ça qui est le fun à l'émission, c'est qu'on n'est jamais confortable dans nos pantoufles.
0: Jamais.
1: On est toujours sur le bord d'inventer de quoi.
0: Exactement.
1: Voilà.
0: Alors, voilà pour ça. Avec tout ça, il nous reste deux nouveautés albums à aller écouter, en commençant par le nouveau Bonobo.
1: Oui, c'est aussi un beau retour qui fait du bien, franchement. Bonobo, artiste, ben DJ du UK qu'on connaît depuis plusieurs années, un nouveau projet qui s'appelle Distance in Static, qui, une fois de plus, un artiste qui mêle de manière magnifique, magistrale, électro et sonorité adjacente, et puis qui va passer à Montréal justement en novembre. Fait que je crois que c'est au MTLUS si je ne m'abuse. Fait que voir ça sur scène, c'est toujours un plaisir. Fait que voilà, voilà. Ambient, électro, deep house et compagnie. Fait que ça va être magnifique. Ça peut accompagner vos soirées pour méditer ou pour cuisiner peut-être, sait-on jamais. Fait que nous, on va écouter la pièce qui a pour titre Cycles. Fait qu'on va écouter ça autrement un peu de John McKeel.
0: Oui, exactement. Donc, artiste original du Nouveau-Brunswick qui en est à son cinquième record avec Supreme Blue. Et puis, c'est pas vrai, je tout croche. J'ai pas la bonne ligne.
1: Mais les lignes, hein, des fois. Hein?
0: Oh, je te dis. Phew. Alors, oui, Gold Horatio. Hein?
1: Pas comme Arruda.
0: Ben non. Donc, si on va écouter la chanson qui s'appelle Conduit Part 2.
1: Parce que quand tu conduis puis que c'est pas suffisant. Tu conduis une deuxième fois.
0: Tu conduis une deuxième fois, exactement. Donc, ben, faut que tu reviennes à maintenant, hein.
1: Ouais, c'est vrai. Ça.
0: Alors, ben, c'est ça. En fait, on est plus dans le folk garage sec avec tout ça. Alors, j'espère que vous allez apprécier cette troisième et dernière nouveauté album qu'on a à vous présenter cette semaine. Et puis, voilà, on s'en va écouter ça. On revient juste après avec des bonnes affaires et des surprises.
1: Peut-être un concours.
0: Ça se pourrait.
1: Peut-être.

0: Ça y va, ça y va. Écoute, on a entendu nos dernières nouveautés côté album. Donc, on a écouté un peu de Bonobo avec Cycles. Autrement, on a écouté Conduit Part 2 de John McKeel. Et là, on passe à Yellow Twin. Et puis, non seulement on a de la belle musique, mais en plus, peut-être un petit quelque chose de spécial.
1: Oui, effectivement, très spécial parce que ça fait un moment quand même qu'on n'a pas eu de concours ici à l'émission.
0: Mais ça fait une secousse.
1: Ça fait une secousse, mais là, c'est le grand retour des concours ici même au Char de Marge, attention. Alors, on a une paire de billets à faire tirer pour le spectacle El Rain qui aura lieu ce mardi, le 15 septembre, à la Sala Rossa. Voilà, c'est connexe avec mon choix pour cette semaine. Je profite de l'occasion justement pour faire jouer un petit morceau du dernier album d'El Rain, c'est-à-dire la chanson Borderland qu'on va écouter, c'est sur l'album Fata Morgana. Alors, qu'est-ce qu'il faut faire pour remporter cette belle paire de billets, Alex?
0: Ouais, c'est assez facile, je pense.
1: C'est très facile, il suffit d'un appel.
0: Littéralement, hein?
1: Ouais.
0: Tout ce que vous avez à faire, c'est de nous appeler à quel numéro?
1: Au 514-343-CISM, c'est-à-dire le 514-343-2476.
0: Et puis, on va répondre à la première personne qui appelle et puis vous rapporter deux billets.
1: Aussi simple que ça.
0: Simple de même.
1: Voilà. Alors, on va écouter ça, comme je le disais, Borderland de El Rain, avant de passer à ta réplique.
0: Oui, on va écouter un peu de... On va être très moody aussi. On va l'écouter All Blues de Nicola Payton ainsi que Butcher Brown.

0: Ah, ben oui, ben oui, ben oui.
1: Certainement, écoute, ça y va, ça y va. On a écouté quoi donc? On a écouté un peu de El Rain, concours. D'ailleurs, salutations à la gagnante.
2: Oui, absolument.
1: On a écouté la piste Borderline et puis autrement, All Blues de Nicholas Payton et Butcher Brown, un projet sur lequel, en fait, c'est A Supreme Blue qui... Oui. Qui font l'audacieux pari de faire un mash-up de A Love Supreme et Kind of Blue.
0: Pas barré.
1: Deux classiques du jazz, ouais. Fait que quand même audacieux, mais chapeau. Autrement, on a écouté, on s'est fait bercer par les sonorités très oniriques de Julia Alter avec son projet Materia. On a écouté la pièce Materia 2, qui est en fait, qui a fait office d'ouverture du top 5.
0: Oui, en plein ça. Et on va bien sûr continuer cette belle ascension. Avec la quatrième position, oui, écoute, c'est correct que je vais encore une fois massacrer le nom de ce projet-là.
1: Je ne le ferai pas mieux, je pense.
0: C'est ça. Sophie Birch.
1: Ça, c'est bon.
0: Cette partie-là, ça va. La chanson « Joie d'Udanya », je vais en ajouter un peu. « Joie d'Udanya », c'est quand je prends mon temps.
1: Oui, oui.
0: C'est, en tout cas, puis c'est sur l'album « Biva Biba Pa Bois Luca ». C'était pas fluide, là.
1: Mais c'était plein de bonne volonté. Hein.
0: Ouais. Alors, bref, mes excuses à Sophie Birch et son très bon projet, même si j'ai, de toute évidence, énormément de difficultés à le prononcer.
1: Mais c'est pas simple. Fait que quand même, chapeau pour l'essai. J'aurais pas fait mieux, je pense.
0: Merci de l'indulgence.
1: Sinon, Daisy Garland, qui est en troisième position avec son projet Palomino. On était la pièce Downhead et autrement, Les Jeunes Prodiges, une fois de plus, Domi and Jelly Beck. Qui ont fait paraître récemment leur deuxième album Who Asked, on a écouté Concerting for Piano, Drums and Orchestra avant de vous dévoiler ce qui se passe au tout sommet au numéro 1.

0: Ah ben oui.
1: Rien que nous autres.
2: Rien que nous autres.
1: Nous juste en studio deux. Et vous. Peu importe vous êtes où, dans votre voiture ou à la maison. Ouais.
0: C'est selon.
1: Absolument.
0: Ouais. Alors on a écouté Sophie Birch, Daisy Garland et à l'instant c'était Domi and Julie Beck. Et là il reste le sommet du palmarès.
1: Oui, et c'est très le fun de constater que ça se passe localement en plus. Oui. C'est l'exceptionnel DJ Cinéma Quartier Latin avec son projet Bruise qui cartonne et qui clôt l'émission parce qu'il est numéro 1 cette semaine. Fait que chapeau pour ça. On va écouter la pièce June pour célébrer cette grande victoire.
0: Oui.
1: Puis autrement, quoi dire à part bye-bye?
0: Ben rien. Alors, bye-bye.
1: Ciao, ciao. 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